t'es devenu fou. Viens, viens, viens. Les... Non, laisse seulement. C'est dingue, non? Ça peut être un geste.

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1: Bonsoir à tous. Une messe géante pour conclure son passage à Paris. Le pape s'est exprimé cet après-midi devant 800 000 fidèles, selon les chiffres du Vatican. Une foule qui s'étendait sur près de 3 km entre la place de la Concorde et les Champs-Élysées. Léon XIV a appelé à résister au matérialisme et à respecter la dignité humaine. Plusieurs personnalités politiques ont assisté à cette messe. Marine Le Pen et Jordan Bardella pour le Rassemblement National, Éric Zemmour, Dominique de Villepin, Gabriel Attal ou encore Bruno Retailleau et François Fillon. Le pape s'est envolé en fin de journée vers Lourdes où il donnera une nouvelle messe demain matin. Dans l'actualité aussi, des marches pour le climat organisées aujourd'hui partout en France. Plusieurs centaines de personnes dans le cortège marseillais, plus de 700 participants à Rouen, plus de 800 à Saint-Étienne. Les manifestants demandent au gouvernement d'agir après un été marqué par les canicules et les incendies. Le chanteur marocain Saad Lamjared, condamné à 10 ans de prison, une peine plus lourde qu'en première instance. Il était jugé en appel pour viol aggravé. Le chanteur est reconnu coupable d'avoir violé une femme de 20 ans dans une chambre d'hôtel. C'était en 2016, alors qu'il était alcoolisé. L'artiste clame son innocence. Un de ses avocats annonce un pourvoi en cassation. À Carcassonne, le policier soupçonné d'avoir jeté à terre un jeune homme est placé sous contrôle judiciaire. Il sera jugé début novembre, annonce le parquet. Les faits s'étaient produits en juin, le jour de la fête de la musique. Le jeune projeté à terre est décédé 13 jours plus tard. Pour le moment, il n'existe aucun lien de causalité, précise le parquet. Des dizaines de milliers de personnes ont défilé aujourd'hui à Madrid, en Espagne, pour protester contre la gestion du gouvernement face à la crise de Ceuta. 70 000 migrants venus du Maroc avaient afflué en juillet dans l'enclave espagnole. Les manifestants accusent le gouvernement de ne pas protéger les frontières du pays et réclament des législatives anticipées. Et puis, France-Pologne, c'est ce soir, finale de l'Euro de volley. Les Bleus n'ont plus remporté l'Euro depuis 2015. Coup d'envoi à 21h. Très bonne soirée à tous, à notre écoute.

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5: Bonsoir à tous. Une messe géante pour conclure son passage à Paris. Le pape s'est exprimé cet après-midi devant 800 000 fidèles, selon les chiffres du Vatican. Une foule qui s'étendait sur près de 3 km entre la place de la Concorde et les Champs-Élysées. Léon XIV a appelé à résister au matérialisme et à respecter la dignité humaine. Plusieurs personnalités politiques ont assisté à cette messe. Marine Le Pen et Jordan Bardella pour le Rassemblement National, Éric Zemmour, Dominique de Villepin, Gabriel Attal ou encore Bruno Retailleau et François Fillon. Le pape s'est envolé en fin de journée vers Lourdes où il donnera une nouvelle messe demain matin. Dans l'actualité aussi, des marches pour le climat organisées aujourd'hui partout en France. Plusieurs centaines de personnes dans le cortège marseillais, plus de 700 participants à Rouen, plus de 800 à Saint-Étienne. Les manifestants demandent au gouvernement d'agir après un été marqué par les canicules et les incendies. Le chanteur marocain Saad Lamjared, condamné à 10 ans de prison, une peine plus lourde qu'en première instance. Il était jugé en appel pour viol aggravé. Le chanteur est reconnu coupable d'avoir violé une femme de 20 ans dans une chambre d'hôtel. C'était en 2016, alors qu'il était alcoolisé. L'artiste clame son innocence. Un de ses avocats annonce un pourvoi en cassation. À Carcassonne, le policier soupçonné d'avoir jeté à terre un jeune homme est placé sous contrôle judiciaire. Il sera jugé début novembre, annonce le parquet. Les faits s'étaient produits en juin, le jour de la fête de la musique. Le jeune projeté à terre est décédé 13 jours plus tard. Pour le moment, il n'existe aucun lien de causalité, précise le parquet. Des dizaines de milliers de personnes ont défilé aujourd'hui à Madrid, en Espagne, pour protester contre la gestion du gouvernement face à la crise de Ceuta. 70 000 migrants venus du Maroc avaient afflué en juillet dans l'enclave espagnole. Les manifestants accusent le gouvernement de ne pas protéger les frontières du pays et réclament des législatives anticipées. Et puis, France-Pologne, c'est ce soir, finale de l'Euro de volley. Les Bleus n'ont plus remporté l'Euro depuis 2015. Coup d'envoi à 21h. Très bonne soirée à tous, à notre écoute.
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21: Salut Gabriel, est-ce que s'il te plaît, tu peux nous dire quel est ton souvenir?
22: Mon souvenir, c'est un cache-cache dans le labyrinthe de la base sous-marine.
21: Ça s'est passé quand?
22: Un jour de mon anniversaire.
21: Avec qui?
22: Avec ma famille et des amis.
21: Qu'est-ce qui t'a le plus marqué dans ce moment?
22: Être avec mes proches et jouer à un jeu sympa, dans un environnement sympa.
21: Alors, quel est l'objet qui t'a marqué?
22: Les murs où je me cachais et voilà.
21: Okay. Un mot qui t'a fait penser, qui te fait penser à ce souvenir?
22: Du coup, c'est la base sous-marine qui me fait penser à ce moment sympa que j'ai vécu.
21: Une couleur qui te fait penser à ce souvenir?
22: C'est plutôt la couleur des murs qui m'entouraient, comme ça j'ai réussi. Et du coup, ça fait du gris avec des fissures où il y a du blanc à l'intérieur pour essayer de les consolider. Et les pics sur les murs qui me font penser à la guerre.
21: Ok, merci.
10: Après Gabriel, on va sur le lieu choisi par Angèle. Bonjour Angèle, où on est sur la base sous-marine?
12: On est près de l'ascenseur.
10: Ok, quel souvenir tu veux nous parler?
12: C'était un concert sur le toit de la base sous-marine.
10: Avec qui tu étais à ce moment-là?
12: Mes deux parents et mes deux frères.
10: Qu'est-ce que tu as le plus apprécié à ce moment-là?
12: Écouter le concert et voir un de mes frères que je vois pas souvent.
10: C'était quoi comme style de musique?
12: Il y a eu plusieurs trucs, mais il y avait du chant, des instruments, des trucs comme ça.
10: Ok.
3: Quel objet pour représenter ce moment-là?
12: Une batterie.
3: Ok. Et une couleur qui te fait penser à ce moment?
12: Je sais pas, la couleur de la Seine, noire.
3: Un mot qui te fait penser
12: La base sous-marine.
3: Merci.
7: Après Angèle, le lieu dit de Charlotte. Quel est ton lieu dit?
8: C'est sur la base sous-marine et c'est la partie en métal où on peut marcher.
7: Qu'est-ce qui fait ce souvenir?
8: C'était un concert aussi le soir et en fait on était avec des enfants, à des amis, à mes parents. Et en fait on faisait n'importe quoi. Du coup on montait sur les parties en béton et voilà. Et on partait du coup de cette partie en métal pour sauter dessus.
7: Pourquoi c'était un bon souvenir?
8: Parce qu'on se faisait engueuler par la sécurité, du coup c'était drôle.
7: Quelle couleur te fait penser à ce souvenir?
8: La couleur du coucher de soleil, allez. Ah waouh, du coucher de soleil.
7: Un objet qui te fait penser à ce souvenir?
8: Ah, je me rappelle, j'étais tombée, je m'étais fait une cicatrice à la main. Donc je sais pas si ça peut compter, mais du coup c'était les barres en métal. Du coup je m'étais fait une cicatrice.
7: Et un mot pour résumer ce souvenir?
8: Drôle.
7: Merci.
8: Après mon souvenir, nous allons écouter celui de Lisea. Où se trouvons-nous?
9: Alors, on se trouve sur le toit de la base sous-marine à côté du radome.
8: Quel est ton souvenir de ce lieu?
9: Alors, mon souvenir de ce lieu, c'était pendant l'Aïd, donc c'est une fête religieuse où en fait les musulmans de Saint-Nazaire se regroupent dans une salle pour pouvoir faire la prière. Et ensuite, après la prière, on fait la fête, on mange des choses et tout. Et donc à ce souvenir-là, c'était avec mon meilleur ami et on s'ennuyait un petit peu parce qu'il n'y avait pas grand-chose à faire. Donc ce qu'on a fait, c'est qu'on a monté tous les étages avec l'escalier et on est monté sur le toit et on était à côté du radome. Et donc voilà, c'était très drôle.
8: Qu'est-ce qui te fait penser à ce souvenir?
9: Ce qui me fait penser à ce souvenir, c'est l'Aïd et le radome.
8: Est-ce qu'il y a un objet qui était symbolique pour toi ce jour-là?
9: Est-ce que la nourriture, ça compte? Oui, c'était les gâteaux qui m'ont fait penser à ça.
8: Et la couleur?
9: Je dirais gris, parce que c'est la couleur des escaliers qu'on a montés, parce qu'on avait le vertige, et donc voilà.
8: Merci.
9: De rien. Après mon souvenir, on passe à celui d'Hector. Est-ce que, s'il te plaît, tu pourrais nous raconter ton souvenir?
11: Oui, déjà. C'était la première fois, ça remonte il y a longtemps. Première fois que je suis allée à Saint-Nazaire. J'habitais pas encore ici et du coup on était monté sur le toit de la base sous-marine. Et je me souviens avec mon frère, entre le labyrinthe, on jouait à cache-cache.
9: Et ça date d'il y a combien de temps que t'es arrivée à Saint-Nazaire?
11: Ça doit faire au moins, je pense, 4-5 ans.
9: Ok, est-ce que t'aurais un mot par rapport à ton souvenir?
11: Pas vraiment.
9: Une couleur?
11: Couleur, je vais dire le gris. Parce que c'est la couleur de la base sous-marine. Voilà.
9: Un objet.
11: Mon petit frère, ça compte?
13: Oui.
9: Oui, ça compte.
11: Bon, mon petit frère.
9: Merci beaucoup.
11: Merci.
12: Après Hector, on passe à Anaïg. Bonjour Anaïg, est-ce que tu peux nous dire ton souvenir?
3: C'était à l'acrobranche de la base sous-marine avec des amis égyptiens. Et voilà, on a passé un beau moment... à s'amuser et à grimper.
12: Pourquoi c'était bien?
3: C'était drôle de s'agripper à toutes les estrades et on s'amusait à être ensemble, on se faisait des blagues et voilà.
12: T'as un mot qui te fait penser à ça ou pas?
3: Sous-marine.
12: Une couleur?
3: Le marron, la couleur des murs du coup, de la base sous-marine.
12: Et t'aimerais bien le refaire ce moment?
3: Oui.
12: Merci.
3: De rien.
15: Au revoir et à bientôt dans la tribu.
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0: Je suis
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2: Vous vous appelez comment?
3: Hé, moi, c'est une blague, je m'appelle moi.
2: Vous faites quoi comme métier?
4: Oui, mon métier, c'est pâtissière. J'ai 35 ans.
3: Je suis scientifique, vous.
2: Et vous voulez détruire la Terre?
3: Une partie.
4: Oui, c'est mon rêve et je suis là pour ça, voilà. C'est mon rêve que j'étais toute petite, ouais.
2: Ah!
4: Je viens de créer un nouveau dessert. Ça s'appelle la nazérienne.
5: Ce dessert, ça fait combien de temps que vous l'avez créé?
4: Il y a 2 jours et j'essaie d'en faire plusieurs pour en vendre à mon magasin. Avec une crème dessert à la vanille. Par-dessus, un glaçage aux fruits exotiques et des morceaux de fruits des bois.
3: Oh, j'ai déjà braqué une épicerie. Je ne sais pas si c'était bien, gentil ou mal.
2: Et vous travaillez où?
3: Je ne travaille pas. Je me passionne énormément pour les fioles d'expérience, même si à chaque fois elles font boum.
4: Des grosses tartelettes pour des gâteaux pour plusieurs personnes, 6-8 personnes, pour des anniversaires ou pour des... Voilà,
5: Vers quelle heure vous vous levez le matin pour commencer vos pâtisseries?
4: J'ouvre vers 8-9 heures et je me lève à 6 heures et je commence vers 6h30.
5: Est-ce que ce travail est fatigant?
3: Je pense qu'il n'y a pas de bonne ou de mauvaise situation.
4: Oui, c'est fatigant de se lever tôt.
5: Est-ce qu'il y a beaucoup de pain et de pâtisseries à la fin de la journée qui ne sont pas vendues et que vous ne pouvez pas revendre le lendemain matin? Qu'est-ce que vous en faites si c'est le cas?
3: Je ne sais pas, mais le hérisson bleu, c'est moi qui l'ai mis dans ma cave. Dans ma camionnette.
4: Je mets dans... Il y a à côté de ma boulangerie, j'ai un sorte de boîte à pain où je mets les pains de la veille pour que les gens qui... Ils n'ont pas assez de temps, ils viennent comme ça et de prendre le pain de la veille. Et c'est très rare que ça arrive.
5: Merci beaucoup pour toutes ces réponses. Au revoir.

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1: Pour moi, une adolescence idéale, c'est dans laquelle on peut profiter sans avoir peur du regard des autres, se promener avec des amis sans non plus avoir peur de se faire agresser et profiter tout simplement de la vie.
2: C'est profiter des moments présents avec ses amis, sa famille, enfin profiter des moments quoi, parce que bah l'adolescence c'est court et bah faut en profiter, parce que quand j'entends ma mère dire

0: pas avoir trop une enfance idéale, parce qu'il y a juste quelques petits côtés qui sont pas ouf des fois.
1: Pour moi, une adolescence idéale, c'est très vaste, hein. Bah, c'est beaucoup de... En fait, c'est vivre ses émotions à 100%. Pour moi, c'est ça. C'est se découvrir à travers ses émotions, même s'il n'y a pas que de la joie toujours, parce qu'il en faut aussi de la tristesse, hein. Et même de la colère, et même de la peur, et même tout ça. Et même de l'anxiété, parce qu'on en ressent beaucoup de l'anxiété pendant sa scolarité, par exemple. Mais ouais, pour moi, c'est essayer de vivre à 100%, quoi. Expérimenter le plus de choses, se découvrir, pour se connaître, tout ça. Pour moi, c'est ça, une adolescence idéale.
2: Les étapes de l'adolescence, je pense que c'est d'abord ne pas savoir qu'on est adolescent. Il y a toutes les étapes du corps, voir son corps changer, la voix, aussi la taille, grandir, voir les autres aussi différents, voir d'autres personnes changer physiquement, dans la version, en parlant aussi. C'est aussi apprendre des choses. C'est aussi passer un cap. On n'est plus enfant, on n'est pas adulte. Donc c'est aussi c'est une étape parmi d'autres. L'adolescence et les étapes, je pense que c'est d'abord prendre en compte le fait qu'on devient adolescent, savoir qu'on est adolescent, après ne plus, enfin se dire je passe adulte. Donc il y a plus trois étapes, je pense.
3: Une étape pour moi importante, c'est la maturité. Bah, c'est comprendre de l'âge, on réfléchit un peu plus, et nos actes ont un peu plus d'importance que quand on était enfant.
4: Il y a aussi la prise de responsabilité, tu commences à être beaucoup plus responsable, tu prépares ton avenir entre guillemets quand tu vas être majeur après, quand tu pourras officiellement partir de chez toi ou faire une activité ou travailler des trucs comme ça. Je pense que pendant l'adolescence, il faut avoir plusieurs expériences pour plus tard, faut pas rester bloqué sur un truc, faut profiter de la vie tant qu'on peut, genre faut tout expérimenter, faut jamais fixer des limites ou des barrières, réfléchir tout ça, je pense faut juste profiter du moment présent et voilà.
5: Les étapes de l'adolescence, déjà les hormones jouent, on n'a pas confiance en nous la plupart du temps, on a une très baisse d'estime de soi, genre souvent. Après, nos émotions elles sont très borderline, on va dire, enfin, c'est pas le bon terme, mais très fortes, genre c'est un peu les montagnes russes, on va dire, quand on est adolescent, c'est un peu le bazar, on va dire, c'est comme si la chambre elle était mal rangée du coup. Alors nos émotions, elles sont un peu comme ça. Je vois la construction du corps, du mental, de notre cerveau, les premiers amours, les vrais amis qu'on se fait, les premières disputes entre parents, mais plus quand c'est l'adolescence, on va dire. Les premiers cœurs brisés, enfin, les premiers amours qui se brisent et tout, enfin, plein de petits trucs comme ça.
6: Les étapes de l'adolescence sont la puberté, les amis, le lycée, le collège. Je les fais pas dans l'ordre. Et l'amour, peut-être, pour certains.
1: Quand on parle d'adolescence, on peut parler d'un parcours d'obstacles parce que par rapport à ce qui t'arrive, t'as pas toujours des choses qui te plaisent. Et des fois, faut se bouger un peu pour réussir à faire des choses. Par exemple, si t'as pas envie de réviser un truc, bah t'es un peu obligé. Tu dois travailler. Après, il y a beaucoup de choses qui changent, de choses qui t'arrivent, qui sont très nouvelles et que tu dois apprivoiser et faire avec. Donc oui, je pense qu'il y a pas mal d'obstacles.
4: Bah, des parcours d'obstacles dans l'adolescence, je pense qu'il y en a. Étant donné que pas tout le monde est pareil. Déjà, tu commences à partir du collège où tu vois déjà en primaire, quand t'as les petites moqueries, tout ça, les trucs tout bêtes. Après, quand tu grandis au collège, il y en a un peu plus. Après, tu passes au lycée, il y en a plus parce que tu commences à te faire un réseau d'amis. Donc, les relations avec les autres, c'est des obstacles et des expériences. Parce que, en fait, t'évolues quand dans ta vie, t'es obligé de côtoyer des gens à un moment. Et du coup, faut connaître des gens, tu vas côtoyer des bonnes personnes, des mauvaises. Il y en a avec qui tu vas mieux t'entendre, d'autres beaucoup moins. Et petit à petit, ça se fait. Après, tu te fais des vrais amis. Tout ça, et tu sais ce que tu cherches à une personne.
2: Quand on parle d'adolescence, il y a des obstacles parce que il y a beaucoup d'échecs. Enfin, quand il y a des bêtises, enfin, on avance, on apprend des choses à l'école, en dehors. Certains se découvrent. Il y en a qui passent par beaucoup d'étapes, enfin, je pense psychologiques. Il y en a qui changent de style. Il y en a qui, avec peut-être les réseaux sociaux ou même les téléphones, ça change des personnes. Donc, je pense qu'il y a, oui, il y a des obstacles.
7: Parcours d'obstacles, peut-être la rentrée au collège, vu que c'est un des obstacles, vu qu'il y a, beaucoup de problèmes dès le début, parce que c'est un nouvel environnement, il y a beaucoup trop de nouveautés, on doit changer directement, ouais, c'est un peu compliqué. Pour moi, ça a été un très gros obstacle.

0: parce que j'arrivais pas à m'adapter dès le début, on va dire. De passer à CM2 à collège, c'est pas très facile. C'était moins compliqué à la quatrième, mais 6e, 5e, c'était. J'ai pas du tout aimé. Bah, en autre obstacle, il y a aussi l'entrée au lycée. Bah, ça demande aussi beaucoup de changements dès le début. Moi, dans mon lycée, ils se sont intégrés super vite et moi, j'ai pris beaucoup de temps. J'avais pas du tout de confiance en moi. J'en ai toujours pas beaucoup aussi, mais je fais de mon mieux pour que ça change.
1: Ce qui favorise une bonne adolescence, je dirais que c'est ton entourage. Il faut savoir trouver les bonnes personnes, à qui s'adresser, à qui se confier, à qui tu peux avoir des relations saines. Je dirais que l'amitié, c'est super important durant l'adolescence, parce que ça peut t'aider à être comprise par un groupe de ton âge. Quand même mieux quand les amitiés, elles sont de ton âge, parce que tu peux discuter des choses, des mêmes hobbies. On vit à peu près les mêmes choses, et du coup, c'est cool. Pour moi, en tout cas, ma psy, personnellement, ma psy, elle m'aide beaucoup dans mon passage de l'adolescence. Pour m'aider dans les choses de la vie et tout.
0: Qu'est-ce qui aide? Peut-être avoir un peu plus d'autonomie et puis être pris, on va dire, pour un grand en primaire ou ce genre de choses on n'a pas. Parce que ça montre qu'on te fait confiance et que t'es un grand et ça fait du bien de se sentir grand. Je sais pas trop.
2: Qu'est-ce qui aide l'adolescence? Les amis. L'adolescent, il est aidé par ses amis, par les parents aussi, même si c'est peut-être une étape de transition entre l'enfance où on est très dépendant des parents et le fait de devenir adulte, on change. Enfin, il y a aussi des fois une rupture par les professeurs aussi des fois, malgré le fait qu'il y ait beaucoup de jeunes qui voient les professeurs comme des ennemis. Ouais, on peut être aidé par les parents, par les amis, par les professeurs.
3: Bah, c'est les amis qui nous aident des fois, c'est la famille, les proches. On peut dire que ce sont des choses qui aident à l'adolescence, parce que les adolescents, comme beaucoup de personnes, ont besoin des gens proches d'eux et de vivre des moments pour ne pas être tristes.
4: Ce qui aide à l'adolescence, c'est les amis. On discute avec eux, on rigole et on se sent bien.
5: Ce qui m'a rendue plus forte, ça serait ma dépression, on va dire. Parce que maintenant, on va dire que j'essaye d'aller mieux et que j'ai moins de complexes et j'essaye de m'assumer, on va dire.
4: Les lieux où je me sens bien, c'est ma chambre et très fortement les conventions. Parce que les conventions, les gens me trouvent pas bizarre. Enfin, les gens, on va dire, ils sont un peu bizarres, entre guillemets, comme moi. Enfin, c'est des gens un peu comme moi qui ils cherchent pas à trop montrer l'attention, c'est juste qu'ils cherchent à être eux-mêmes. Donc moi j'aime bien un peu ce concept-là. Et ma chambre parce que j'aime bien être seule des fois.
6: Je me sens bien dans ma chambre parce que, je sais pas, déjà c'est ma décoration, ça me représente, je pense, j'espère. Et j'y suis à l'aise.
5: Les petits bars de plage. Je sais pas pourquoi, mais j'aime beaucoup y aller. Ça me détend.
7: Je pense que c'est dans ma chambre. Ouais, vraiment, c'est là où je suis le plus calme et je suis bien.
8: Je me sens bien dans mon lit parce que c'est là où je passe la plupart du temps et c'est confortable. Et après, s'il y a d'autres lieux, ça dépend aussi des personnes qui sont avec toi.
1: Alors, un lieu où j'aime bien être, je dirais ma chambre et je rajoute un parce que c'est à l'extérieur, cette fois c'est à la médiathèque ou sur la plage. C'est parce que c'est des endroits calmes où il n'y a pas trop de bruit et du coup je me sens un peu dans ma bulle et je me sens un peu chez moi entre guillemets. Ça me permet d'être plus sereine mentalement et d'être moins anxieuse.
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10: Non.

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2: Coucou la tribu, c'est Sacha et je vous parle depuis Madrid en Espagne. Et pourquoi je suis en Espagne? En fait, je suis en Espagne pour un Erasmus d'environ un mois et demi, qui a déjà d'ailleurs bien commencé. Dans le but pour moi d'approfondir mon espagnol et pouvoir travailler plus tard dans les métiers dans lesquels les langues sont super importantes. Une journée classique en Espagne, c'est pas du tout comme en France. On se lève vers les mêmes heures qu'en France. Par contre, on va manger vers 15h et même parfois 16h pour le midi. Et le soir, on mange vers 21h. Bah, du coup, moi, je vais en cours de première année de bachillerato, ce qui correspond à peu près à la première en France. C'est des cours qui s'étalent de 8h à 14h et parfois même 15h. Et après, je rentre, je fais ma vie normale, mes devoirs, je regarde un peu la télé, les réseaux sociaux. Et après, pour ce qui peut être de l'ambiance avec les Espagnols, bah écoutez, après, je suis quelqu'un qui parle déjà un peu espagnol, donc ça a été assez facile d'apprendre l'espagnol. Ça reste une langue latine, donc après, on peut comprendre parfois les mots sans forcément les connaître, même parfois comprendre des tournures de phrases sans forcément tout connaître sur tout. Après, il est évident que des fois, je comprends pas, des fois, il faut poser, il faut pas hésiter. Les Espagnols sont vraiment super gentils, ils peuvent répéter et même les professeurs sont vraiment à l'écoute. Les élèves aussi, genre il n'y a pas trop de jugement quand je demande de répéter parce que je comprends pas, etc. Et moi du coup je me suis fait des potes, j'ai sociabilisé et puis voilà, et je suis vraiment trop content de cette expérience. Bon, après je vous cache pas que les premières semaines et les premiers jours j'étais super inquiet, j'étais loin de chez moi. Mais après, je pense qu'on s'y habitue vite. Et là, par exemple, je sais que j'adore Madrid. C'est une ville super cool. Et je pense que ça m'a donné envie de vivre plus tard dans des grandes villes très citadines. Moi, j'aime beaucoup. Et on découvre plein de gens tout le temps. Et c'est incroyable comme expérience. Et après, au niveau de la famille aussi, genre, elle est vraiment super ouverte, super accueillante. Si j'ai besoin de quoi que ce soit, ils m'aident. Et ça, c'est vraiment super agréable aussi. Et voilà, c'était ma journée en Espagne. C'était Sacha pour la tribu et on se retrouve prochainement sur le 169.
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6: Bonsoir à tous. Une messe géante pour conclure son passage à Paris. Le pape s'est exprimé cet après-midi devant 800 000 fidèles, selon les chiffres du Vatican. Une foule qui s'étendait sur près de 3 km entre la place de la Concorde et les Champs-Élysées. Léon XIV a appelé à résister au matérialisme et à respecter la dignité humaine. Plusieurs personnalités politiques ont assisté à cette messe. Marine Le Pen et Jordan Bardella pour le Rassemblement National, Éric Zemmour, Dominique de Villepin, Gabriel Attal ou encore Bruno Retailleau et François Fillon. Le pape s'est envolé en fin de journée vers Lourdes où il donnera une nouvelle messe demain matin. Dans l'actualité aussi, des marches pour le climat organisées aujourd'hui partout en France. Plusieurs centaines de personnes dans le cortège marseillais, plus de 700 participants à Rouen, plus de 800 à Saint-Étienne. Les manifestants demandent au gouvernement d'agir après un été marqué par les canicules et les incendies. Le chanteur marocain Saad Lamjared, condamné à 10 ans de prison, une peine plus lourde qu'en première instance. Il était jugé en appel pour viol aggravé. Le chanteur est reconnu coupable d'avoir violé une femme de 20 ans dans une chambre d'hôtel. C'était en 2016, alors qu'il était alcoolisé. L'artiste clame son innocence. Un de ses avocats annonce un pourvoi en cassation. À Carcassonne, le policier soupçonné d'avoir jeté à terre un jeune homme est placé sous contrôle judiciaire. Il sera jugé début novembre, annonce le parquet. Les faits s'étaient produits en juin, le jour de la fête de la musique. Le jeune projeté à terre est décédé 13 jours plus tard. Pour le moment, il n'existe aucun lien de causalité, précise le parquet. Des dizaines de milliers de personnes ont défilé aujourd'hui à Madrid, en Espagne, pour protester contre la gestion du gouvernement face à la crise de Ceuta. 70 000 migrants venus du Maroc avaient afflué en juillet dans l'enclave espagnole. Les manifestants accusent le gouvernement de ne pas protéger les frontières du pays et réclament des législatives anticipées. Et puis, France-Pologne, c'est ce soir, finale de l'Euro de volley. Les Bleus n'ont plus remporté l'Euro depuis 2015. Coup d'envoi à 21h. Très bonne soirée à tous, à notre écoute.
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7: Lieu dit, c'est quoi ?
8: C'est permis.
9: C'est aujourd'hui.
10: C'est ici.
8: C'est parti.
11: C'est le mercredi.
7: À la Tribu.
12: Moi, c'est Hector et je suis avec...
8: Angèle.
13: Anaïk.
14: Lisea.
15: Gabrielle.
16: Charlotte.
7: Lieu dit, c'est aujourd'hui à la base sous-marine.
15: Salut Gabrielle, est-ce que s'il te plaît, tu peux nous dire quel est ton souvenir ?
14: Mon souvenir, c'est un cache-cache dans le labyrinthe de la base sous-marine.
15: Ça s'est passé quand ?
14: Un jour de mon anniversaire.
15: Avec qui ?
14: Avec ma famille et des amis.
15: Qu'est-ce qui t'a le plus marqué dans ce moment ?
14: Être avec mes proches et jouer à un jeu sympa, dans un environnement sympa.
15: Alors, quel est l'objet qui t'a marqué ?
14: Les murs où je me cachais et voilà.
15: Okay. Un mot qui t'a fait penser, qui te fait penser à ce souvenir.
14: Du coup, c'est la base sous-marine qui me fait penser à ce moment sympa que j'ai vécu.
15: Une couleur qui te fait penser à ce souvenir.
14: C'est plutôt la couleur des murs qui m'entouraient. Comme ça, j'ai réussi. Et du coup, ça fait du gris avec des fissures où il y a du blanc à l'intérieur pour essayer de les consolider. Et les pics sur les murs qui me font penser à la guerre.
15: Ok, merci.
13: Après Gabriel, on va sur le lieu choisi par Angèle. Bonjour Angèle, où on est sur la base sous-marine ?
11: On est près de l'ascenseur.
13: Ok, quel souvenir tu veux nous parler ?
11: C'était un concert sur le toit de la base sous-marine.
13: Avec qui tu étais à ce moment-là ?
11: Mes deux parents et mes deux frères.
13: Qu'est-ce que tu as le plus apprécié à ce moment-là ?
11: Écouter le concert et voir un de mes frères que je vois pas souvent.
13: C'était quoi comme style de musique?
11: C'était, il y a plusieurs trucs, mais bah, il y avait du chant, des instruments, des trucs comme ça.
13: Quel objet pour représenter ce moment-là?
11: Une batterie.
13: Ok. Et une couleur qui te fait le penser à ce moment?
11: Je sais pas, la couleur de la Seine, noire.
13: Un mot qui te fait penser
11: La base sous-marine.
13: Merci.
15: Après Angèle, le lieu dit de Charlotte. Quel est ton lieu dit?
0: C'est sur la base sous-marine et c'est la partie en métal où on peut marcher.
15: Qu'est-ce qui fait ce souvenir?
0: C'était un concert aussi le soir et en fait on était avec des enfants, des amis à mes parents. Et en fait on faisait n'importe quoi. Du coup on montait sur les parties en béton et voilà. Et on partait du coup de cette partie en métal pour sauter dessus.
15: Pourquoi c'était un bon souvenir?
0: Parce qu'on se faisait engueuler par la sécurité, du coup c'était drôle.
15: Quelle couleur te fait penser à ce souvenir?
0: La couleur du coucher de soleil. Ah waouh, du coucher de soleil.
15: Un objet qui te fait penser à ce souvenir?
0: Ah, je me rappelle, j'étais tombée, je m'étais fait une cicatrice à la main. Donc je sais pas si ça peut compter, mais du coup c'était les barres en métal. Du coup je m'étais fait une cicatrice.
15: Et un mot pour résumer ce souvenir?
0: Drôle.
15: Merci.
0: Après mon souvenir, nous allons écouter celui de Lisea. Où se trouvons-nous?
7: Alors, on se trouve sur le toit de la base marine à côté du radeau.
0: Quel est ton souvenir de ce lieu?
7: Alors, mon souvenir de ce lieu, c'était pendant l'Aïd, donc c'est une fête religieuse où en fait les musulmans de Saint-Nazaire se regroupent dans une salle pour pouvoir faire la prière. Et ensuite, après la prière, on fait la fête, on mange des choses et tout. Et donc à ce souvenir-là, c'était avec mon meilleur ami et on s'ennuyait un petit peu parce qu'il n'y avait pas grand-chose à faire. Donc ce qu'on a fait, c'est qu'on a monté tous les étages avec l'escalier et on est monté sur le toit et on était à côté du radeau. Et donc voilà, c'était très drôle.
0: Qu'est-ce qui te fait penser à ce souvenir?
7: Ce qui me fait penser à ce souvenir, c'est l'Aïd et le radeau.
0: Est-ce qu'il y a un objet qui était symbolique pour toi ce jour-là?
7: Est-ce que la nourriture, ça compte? Oui, c'était les gâteaux qui m'ont fait penser à ça.
0: Et la couleur?
7: Je dirais gris, parce que c'est la couleur des escaliers qu'on a montés, parce qu'on avait le vertige, et donc voilà.
0: Merci.
7: De rien. Après mon souvenir, on passe à celui d'Hector. Est-ce que, s'il te plaît, tu pourrais nous raconter ton souvenir?
9: Oui, déjà. C'était la première fois, ça remonte il y a longtemps, première fois que je suis allée à Saint-Nazaire. J'habitais pas encore ici et du coup on était monté sur le toit de la base sous-marine. Et je me souviens avec mon frère, entre le labyrinthe, on jouait à cache-cache.
7: Et ça date d'il y a combien de temps que t'es arrivée à Saint-Nazaire?
9: Ça doit faire au moins, je pense, 4-5 ans.
7: Ok, est-ce que t'aurais un mot par rapport à ton souvenir?
9: C'est pas vraiment.
7: Une couleur?
9: Couleur, je vais dire le gris. Parce que c'est la couleur de la base sous-marine. Voilà.
7: Un objet.
9: Mon petit frère, ça compte?
12: Oui.
7: Oui, ça compte.
9: Bon, mon petit frère.
7: Merci beaucoup.
9: Merci.
11: Après Hector, on passe à Anaïg. Bonjour Anaïg, est-ce que tu peux nous dire ton souvenir?
13: C'était à l'acrobranche de la base sous-marine avec des amis égyptiens. Et voilà, on a passé un beau moment... à s'amuser et à grimper.
11: Pourquoi c'était bien?
13: C'était drôle de s'agripper à toutes les estrades et on s'amusait à être ensemble, on se faisait des blagues et voilà.
11: T'as un mot qui te fait penser à ça ou pas?
13: Sous-marine.
11: Une couleur?
13: Le marron, la couleur des murs du coup, de la base sous-marine.
11: Et t'aimerais bien le refaire ce moment?
13: Oui.
11: Merci.
13: De rien.
10: Au revoir et à bientôt dans la tribu.
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17: Trois candidats dans un mouchoir de poche, mais on se régale. C'est du beau jeu, ça. Regarde.
18: Soprano Paul Mirabel, Squeezie McFly et Carlito.
17: Pardon? Quelle est votre réponse?
18: Marlène Schiappa. Pop, Lady Gaga, Omar Sy, Clara Luciani, Nicki Minaj, Florence Foresti, Taylor Swift, Mbappé, Emmanuel Macron, Donald Trump, Damso, Marion Cotillard, Katy Perry, Charles Leclerc, Léon Marchand, Angèle, Lenny Kravitz, Greta Thunberg, François Hollande, Philippe Etchebest, Billy Eilish, Wendy Renard, Nikos Aliagas, Barack Obama, Cyril Lignac, Teddy Riner, Julien Doré, Loan, Thomas Pesquet, Harry Potter, Yann Barthès, Inox, Tag, Lena, Situation, Adeline Champ, Brad Pitt.
17: Attention, stop en 1912, quelle émission animalière, voici les principaux dirigeants massacrés par un animateur dont le véritable prénom est Ronan. Bien joué, 3 points.
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20: Attention, attention, ce sont de fausses interviews.
21: Bonjour, nous sommes direct de la radio La Tribu et nous avons un invité spécial. Comment vous allez ?
22: Je vais bien.
21: Quel âge avez-vous ?
22: 87 ans.
21: Quel est votre métier du coup, vu qu'on vous interviewe ?
22: Je suis un scientifique et il y en a beaucoup qui pensent que je suis fou.
21: Pourquoi vous avez accepté notre invitation ?
22: Je viens de faire exploser mon labo avec une expérience un peu ratée. Bonjour.
21: Mais non. Qui êtes-vous ? Je suis un pâtissier.
22: Et pourquoi vous êtes là aujourd'hui ?
21: Je viens présenter mon nouveau dessert, le caca des mouches.
22: Alors bonjour, je suis candidate à la mairie de Saint-Nazaire. Je tiens à vous dire que je serais une très bonne mère si vous votez pour moi.
21: D'abord, en la politesse, vous me demandez qu'est-ce que je fais comme métier et mon âge déjà.
22: Qu'est-ce que vous faites comme métier ?
21: Je suis bouchée dans une ville bio où mes chiens sont bio. Jamais de la vie, vous réussirez à faire. En vrai, si c'est possible. C'est possible. Ah ouais, c'est possible.

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1: L'adolescence par les ados.
2: Alors pour moi, une adolescence idéale, ça serait faire la fête, sortir tous les jours. Enfin, on sort pas quand il y a les cours, mais pendant les vacances, par exemple, profiter quoi, genre aller à la plage, promener le soir et tout, des trucs comme ça.
3: Pour moi, une adolescence idéale, c'est réussir sa vie, donc qui comporte trouver un projet, découvrir ce qu'on veut faire plus tard et réussir ses études ou réaliser son rêve.
4: Selon moi, une adolescence idéale, c'est sortir dehors, être avec ses potes et rigoler.
5: C'est quand t'as des amis, enfin quand t'es heureux, genre quand t'es bien avec ta famille, avec tes amis, t'as pas forcément des problèmes.
6: Pour moi, une adolescence idéale, c'est celle où il se passe beaucoup de choses, où on peut, on va dire, profiter de chaque moment, on va dire. Je sais pas trop comment l'expliquer, mais par exemple, moi, au collège, j'ai pas osé faire grand-chose avec mes amis, et ça, je regrette beaucoup. C'est pour ça qu'au lycée, je veux pas faire la même erreur. Et puis, l'adolescence idéale, c'est celle où je trouve on voyage beaucoup, on fait beaucoup de choses avec ses amis, ça, moi, c'est l'adolescence parfaite.
7: Une adolescence idéale, je pense que c'est une adolescence où on apprend, on se découvre. Idéal, je sais pas, mais les adolescents se découvrent. Tester des choses, beaucoup échouer, faire des bêtises peut-être.
8: Les étapes de l'adolescence, pour moi, déjà ça commence un peu avec le collège. C'est vraiment ce truc des amitiés, de commencer à rencontrer des gens, à se faire des amis, d'avoir une relation sociale qui commence à être plus concrète. Et puis après, t'as la puberté qui arrive un peu après dans le collège. Et là, c'est un peu bizarre, hein, forcément, parce que ça change. Et puis, t'as le lycée, l'entrée au lycée, où là, la relation avec les autres, elle est assez différente parce que t'es moins dans le jugement, c'est plus facile de discuter avec les autres, d'échanger, de se faire des amitiés, même si elles durent pas forcément. Et de découvrir encore plus ce que t'aimes et ce que tu voudrais faire plus tard.

0: Et quand ils vont un peu dans tous les sens.
1: Pour moi, les étapes de l'adolescence, c'est d'abord, bah moi j'ai commencé déjà, j'ai eu les règles. Ensuite, j'ai eu un peu la crise d'ado. Bah t'es pas très très bien dans ta peau. Bah j'ai vu Versa 2 il y a pas longtemps et ça représente assez bien la crise d'ado. Parce qu'il y a il y a des nouvelles émotions qui arrivent quoi. Et tu comprends pas trop. Et c'est autant plus difficile de comprendre pour les parents que pour les enfants. Donc, moi personnellement, j'ai eu l'étape de sociabiliser, mais ça, je l'ai eu. J'ai commencé à l'avoir en CM2. Donc, en fait, j'arrivais bien à sociabiliser, mais après, j'arrivais plus à sociabiliser du tout. C'est-à-dire, je me retrouvais toute seule. Les autres, ils voulaient grandir trop vite. Et bah, moi, je sais pas. J'avais pas forcément l'envie de grandir trop vite.
2: L'adolescence, c'est un parcours d'obstacles parce que bah tu grandis, du coup tu changes, donc il y a des choses qui arrivent que t'avais pas quand t'étais petit. Enfin, parfois il y a des choses que tu veux pas qui s'arrivent, comme par exemple se faire harceler, la rencontre de personnes que tu ne pourrais pas aimer ou que toi les gens ne t'aiment pas. Ça, c'est des obstacles.
3: Oui, c'est un parcours d'obstacles parce que bah, enfin pour moi, enfin je sais pas, il y a plein d'épreuves dans la vie et c'est là que justement bah on commence à se former, à avoir notre caractère, à avoir nos pensées, nos idées, etc. Et du coup bah c'est les étapes et c'est ce qui se passe dans notre vie qui nous rend plus fort et tout et c'est là qu'on comprend notre vrai caractère, etc. Donc
4: Il y a toujours des obstacles à passer dans la vie. Il y a beaucoup de choses qu'on doit apprendre, qu'on doit passer pendant l'adolescence.
1: pour moi, on parle pas de parcours d'obstacles parce que il y a des choses qui sont peut-être pas bien dans l'adolescence, mais moi je trouve que c'est une période qu'il faut vivre et que les personnes qui n'ont pas pu vivre l'adolescence, ils regrettent en fait. Ils regrettent de pas pouvoir l'avoir vécu parce que l'adolescence c'est quand même une étape très primordiale pour après la maturité.
5: Je pense qu'on peut parler d'un parcours d'obstacles parce que pendant l'adolescence, il y a quand même pas mal de problèmes auxquels on est confronté. Par exemple, juste bah, les diplômes, l'école. En fait, on peut avoir des problèmes avec l'école, des problèmes avec les gens avec qui on est.
2: Oui, on peut parler d'un parcours d'obstacles parce que bah il y a plein de, enfin pour moi, bah j'ai déjà eu des difficultés pendant mon adolescence et c'est pas fini, mais c'est la vie, j'ai envie de dire.
6: Bah, moi, ce qui m'a aidé à passer les périodes de l'adolescence, c'est les déceptions. Bah parce que du coup j'ai tu rebondis, tu prends confiance en toi à la finale. En fait au début quand t'es déçu, il y a un petit temps où tu vas juste être un peu triste soit tout ça et après il y a le temps où que tu vas commencer à repenser à ce qui s'est passé, voir les mauvaises et les bonnes choses. Parce qu'en tous les cas dans toutes mes déceptions que j'ai eues, je garde des bons souvenirs aussi. J'ai des déceptions, il y a beaucoup de bonnes choses qui sont restées quand même donc je pense que ça aide à rebondir tout ça. Bah aussi ce qui m'a aidé c'est d'avoir retrouvé mes amis bah, du coup du rugby tout ça parce que j'ai repris le rugby. Alors, j'avais arrêté pendant un an et demi. Et du coup je les ai retrouvés et c'est un peu avoir une deuxième famille avec des amis à Saint-Nazaire vu que j'en côtoie beaucoup plus qu'avant. Ça m'a vachement aidé de recôtoyer beaucoup de gens. Enfin beaucoup de recôtoyer des gens quoi.
4: Ce qui peut aider dans ce genre de période, c'est de bien s'entourer d'un bon cercle d'amis, plutôt propice à une bonne adolescence.
2: Ok.
4: Ce qui m'a aidé, c'est certains membres de ma famille.
0: Il peut aider, il y a les profs qui sont gentils, qui aident, les parents aussi qui peuvent aider, tout ça. L'entourage surtout. Moi, c'est ce qui m'aide, c'est plutôt vers les conventions, le cosplay, aussi pas mal les réseaux sociaux, mais pas trop, pas autant. Le collège parfois, parce que bah, déjà avoir un minimum de sociabilité et aussi pas rester isolé, ça revient à la sociabilité. Mais aussi, genre, ça m'aide à déstresser. Bah, j'oublie un peu ce qui se passe à côté. Du coup, bah, c'est un peu comme si je m'évadais.
3: Ce qui m'aide, je pense, mes amis, voilà, parce que j'aime bien bah, sortir, profiter bah, justement avec eux. Mes parents, bah, parce qu'ils sont toujours là pour me soutenir. Et je pense que me retrouver dans ma chambre toute seule aussi. Parce que j'aime bien aussi avoir mon petit moment bah, toute seule, tranquille, à écouter ma musique et voilà.
0: L'endroit où je me sens le mieux, c'est dans ma chambre. Je sais que je suis un peu plus libre, entre guillemets, parce que je peux écouter de la musique, comme je peux lire, je peux jouer, je peux dessiner, ou tout ça. Il n'y a pas le regard des autres, tout ça.
7: C'est vraiment dur à dire parce que, en fait, le seul lieu où je me sentirais bien, en fait, c'est par exemple, je sais pas, dans ma chambre, dans mon espace privé. Sauf que je me rends compte que, en fait, je suis pas totalement bien dans ma chambre, en fait. peux me sentir bien, mais tout

0: pas parfait, j'aimerais bien qu'il y ait des choses qui s'améliorent. Je sais pas, l'environnement, il me paraît désagréable. Des choses qui me dérangent, par exemple, je me sens bien, mais il y a des choses qui me tracassent. Des fois, je peux me poser des questions sur les choix que j'ai faits, est-ce que c'est le plus judicieux? Dans toutes les autres solutions que j'aurais pu faire.
1: Je pense ma chambre qui est un endroit un peu calme où on sent bien. Et la chaleur de son lit, il y a, oui certains, il y a une télé, il y a se sentir bien dans sa chambre. Se sentir, oui, tout seul, on peut se retrouver soi-même.
2: Mon lit, parce que c'est confortable. Ma chambre, parce qu'en fait, je suis coupée du monde. En fait, il n'y a que moi, et il n'y a que moi dans ma chambre. C'est que moi et mes quatre murs. Et voilà, c'est ma chambre. C'est l'endroit où je me sens bien.
3: Alors des lieux comme ça, j'en aurais peut-être pas, mais si, que quand même chez moi, je pense, dans ma chambre, parce que je peux faire entre guillemets ce que je veux. Si je veux ranger ma chambre, je range ma chambre. Si je veux pas la ranger, bah après je dois la ranger quand même au d'un moment, sinon maman n'est pas très contente. Mais dans le deuxième lieu, dans l'eau, je pense, parce que en fait c'est un des lieux où on sent quand même notre corps dans l'eau et où en fait, on sent un peu flotter, on est léger.

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0: soit. C'est l'histoire de deux frères, c'est le retour. L'amour gagne toujours, on continue cette lutte. De toute façon, dis-moi franchement, qui écoute encore des morceaux de rap sans refrain de 7 minutes?
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3: Bonjour, nous sommes les élèves du pôle insertion arrivant au lycée Aristide Briand, une classe pour les élèves qui viennent d'arriver en France. Cette année, nous avons un projet avec la radio tribu. L'idée est de parler de notre parcours et de nos projets futurs en France.
4: Je m'appelle Mamadou Sissoko, j'ai 17 ans, je viens de Guinée-Conakry. Je vais vous raconter mon histoire avec le football. Je suis passionné du foot. Quand je descendais de l'école le soir, j'étais très pressé d'arriver à la maison. Je jetais mon sac par terre pour ensuite sortir chercher mes amis pour jouer au foot. Mais on avait des difficultés à avoir un ballon parce qu'on jouait souvent dans la rue sur des terrains vides. La plupart de nos ballons ont été écrasés par des voitures qui passaient et chaque ballon était gâté. On avait trop de mal à nous procurer d'autres ballons. Je remercie beaucoup la France de m'avoir accueilli parce que j'ai eu la chance d'être ici. Quand je suis arrivé, on m'a inscrit dans un club de foot et aussi à l'école, ça m'a beaucoup marqué. J'ai été très étonné parce qu'ici, il y a beaucoup de foot. Et en plus, ce sont des terrains à gazon synthétique. Ils sont très grands, ils sont beaux, ils sont bons. Il y a beaucoup de ballons et tout le monde s'entraîne dans les bonnes conditions. Chez nous, c'est très différent. Il y a des terrains de club, mais tout le monde ne peut pas financièrement. C'est pour cela que la plupart des jeunes comme moi ont joué dans les terrains vagues.
5: Merci à la radio de la tribu de nous avoir accordé ce moment pour parler de nous. C'était les élèves du pôle insertion arrivant de Saint-Nazaire du lycée Aristide Briand.

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4: Bonsoir à tous. Une messe géante pour conclure son passage à Paris. Le pape s'est exprimé cet après-midi devant 800 000 fidèles, selon les chiffres du Vatican. Une foule qui s'étendait sur près de 3 km entre la place de la Concorde et les Champs-Élysées. Léon XIV a appelé à résister au matérialisme et à respecter la dignité humaine. Plusieurs personnalités politiques ont assisté à cette messe. Marine Le Pen et Jordan Bardella pour le Rassemblement National, Éric Zemmour, Dominique de Villepin, Gabriel Attal ou encore Bruno Retailleau et François Fillon. Le pape s'est envolé en fin de journée vers Lourdes où il donnera une nouvelle messe demain matin. Dans l'actualité aussi, des marches pour le climat organisées aujourd'hui partout en France. Plusieurs centaines de personnes dans le cortège marseillais, plus de 700 participants à Rouen, plus de 800 à Saint-Étienne. Les manifestants demandent au gouvernement d'agir après un été marqué par les canicules et les incendies. Le chanteur marocain Saad Lamjared, condamné à 10 ans de prison, une peine plus lourde qu'en première instance. Il était jugé en appel pour viol aggravé. Le chanteur est reconnu coupable d'avoir violé une femme de 20 ans dans une chambre d'hôtel. C'était en 2016, alors qu'il était alcoolisé. L'artiste clame son innocence. Un de ses avocats annonce un pourvoi en cassation. À Carcassonne, le policier soupçonné d'avoir jeté à terre un jeune homme est placé sous contrôle judiciaire. Il sera jugé début novembre, annonce le parquet. Les faits s'étaient produits en juin, le jour de la fête de la musique. Le jeune projeté à terre est décédé 13 jours plus tard. Pour le moment, il n'existe aucun lien de causalité, précise le parquet. Des dizaines de milliers de personnes ont défilé aujourd'hui à Madrid, en Espagne, pour protester contre la gestion du gouvernement face à la crise de Ceuta. 70 000 migrants venus du Maroc avaient afflué en juillet dans l'enclave espagnole. Les manifestants accusent le gouvernement de ne pas protéger les frontières du pays et réclament des législatives anticipées. Et puis, France-Pologne, c'est ce soir, finale de l'Euro de volley. Les Bleus n'ont plus remporté l'Euro depuis 2015. Coup d'envoi à 21h. Très bonne soirée à tous, à notre écoute.
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20: Lieu dit, c'est aujourd'hui à la basse marine.
21: Salut Gabrielle, est-ce que s'il te plaît tu peux nous dire quel est ton souvenir?
20: Mon souvenir c'est un cache-cache dans le labyrinthe de la basse sous-marine.
21: Ça s'est passé quand?
20: Un jour de mon anniversaire.
21: Avec qui?
20: Avec ma famille et des amis.
21: Qu'est-ce qui t'a le plus marqué dans ce moment?
20: Être avec mes proches et jouer à un jeu sympa. Dans un environnement sympa.
21: Alors, quel est l'objet qui t'a marqué?
20: Les murs où je me cachais et voilà.
21: Okay. Un mot qui t'a fait penser, qui te fait penser à ce souvenir?
20: Du coup, c'est la basse sous-marine qui me fait penser à ce moment sympa que j'ai vécu.
21: Une couleur qui te fait penser à ce souvenir?
20: C'est plutôt la couleur des murs. Qui m'entourait, comme ça j'ai réussi. Et du coup, ça fait du gris avec des fissures où il y a du blanc à l'intérieur pour essayer de les consolider. Et les pics sur les murs qui me font penser à la guerre.
21: Ok, merci.
16: Après Gabriel, on va sur le lieu choisi par Angèle. Bonjour Angèle, où on est sur la basse marine?
17: On est près de l'ascenseur.
16: Ok, quel souvenir tu veux nous parler?
17: C'était un concert sur le toit de la basse sous-marine.
16: Avec qui tu étais à ce moment-là?
17: Mes deux parents et mes deux frères.
16: Qu'est-ce que tu as le plus apprécié à ce moment-là?
17: Écouter le concert et voir un de mes frères que je vois pas souvent.
16: C'était quoi comme style de musique?
17: Il y a plusieurs trucs, mais Bah, y avait du chant, des instruments, des trucs comme ça.
16: Quel objet pour représenter ce moment-là?
17: Une batterie.
16: Ok. Et une couleur qui te fait le penser à ce moment?
17: Je sais pas, la couleur de la Seine, noire.
16: Un mot qui te fait penser
17: La base sous-marine.
16: Merci.
3: Après Angèle, le lieu dit de Charlotte. Quel est ton lieu dit?
7: C'est sur la base sous-marine et c'est la partie en métal où on peut marcher.
3: Qu'est-ce qui fait ce souvenir?
7: C'était un concert aussi le soir et en fait on était avec des enfants, des amis à mes parents. Et en fait on faisait n'importe quoi. Du coup on montait sur les parties en béton et voilà. Et on partait du coup de cette partie en métal pour sauter dessus.
3: Pourquoi c'était un bon souvenir?
7: Parce qu'on se faisait engueuler par la sécurité, du coup c'était drôle.
3: Quelle couleur te fait penser à ce souvenir?
7: La couleur du coucher de soleil. Ah waouh, du coucher de soleil.
3: Un objet qui te fait penser à ce souvenir?
7: Ah, je me rappelle, j'étais tombée, je m'étais fait une cicatrice à la main. Donc je sais pas si ça peut compter, mais du coup c'était les barres en métal. Du coup je m'étais fait une cicatrice.
3: Et un mot pour résumer ce souvenir?
7: Drôle.
3: Merci.
7: Après mon souvenir, nous allons écouter celui de Lisea. Où se trouvons-nous?
8: Alors, on se trouve sur le toit de la base marine à côté du radeau.
7: Quel est ton souvenir de ce lieu?
8: Alors, mon souvenir de ce lieu, c'était pendant l'Aïd, donc c'est une fête religieuse où en fait les musulmans de Saint-Nazaire se regroupent dans une salle pour pouvoir faire la prière. Et ensuite, après la prière, on fait la fête, on mange des choses et tout. Et donc à ce souvenir-là, c'était avec mon meilleur ami et on s'ennuyait un petit peu parce qu'il n'y avait pas grand-chose à faire. Donc ce qu'on a fait, c'est qu'on a monté tous les étages avec l'escalier et on est monté sur le toit et on était à côté du radeau. Et donc voilà, c'était très drôle.
7: Qu'est-ce qui te fait penser à ce souvenir?
8: Ce qui me fait penser à ce souvenir, c'est l'Aïd et le radeau.
7: Est-ce qu'il y a un objet qui était symbolique pour toi ce jour-là?
8: Est-ce que la nourriture, ça compte? Oui, c'était les gâteaux qui m'ont fait penser à ça.
7: Et la couleur?
8: Je dirais gris, parce que c'est la couleur des escaliers qu'on a montés, parce qu'on avait le vertige, et donc voilà.
7: Merci.
8: De rien. Après mon souvenir, on passe à celui d'Hector. Est-ce que, s'il te plaît, tu pourrais nous raconter ton souvenir?
9: Oui, déjà. C'était la première fois, ça remonte il y a longtemps, première fois que je suis allée à Saint-Nazaire. J'habitais pas encore ici et du coup on était monté sur le toit de la base sous-marine. Et je me souviens avec mon frère, entre le labyrinthe, on jouait à cache-cache.
8: Et ça date d'il y a combien de temps que t'es arrivée à Saint-Nazaire?
9: Ça doit faire au moins, je pense, 4-5 ans.
8: Ok, est-ce que t'aurais un mot par rapport à ton souvenir?
9: Pas vraiment. Non.
8: Une couleur?
9: Couleur, je vais dire le gris. Parce que c'est la couleur de la base sous-marine. Voilà.
8: Un objet.
9: Mon petit frère, ça compte?
14: Oui.
8: Oui, ça compte.
9: Bon, mon petit frère.
8: Merci beaucoup.
9: Merci.
17: Après Hector, on passe à Anaïg. Bonjour Anaïg, est-ce que tu peux nous dire ton souvenir?
16: C'était à l'acrobranche de la base sous-marine avec des amis égyptiens. Et voilà, on a passé un beau moment... à s'amuser et à grimper.
17: Pourquoi c'était bien?
16: C'était drôle de s'agripper à toutes les estrades et on s'amusait à être ensemble, on se faisait des blagues et voilà.
17: T'as un mot qui te fait penser à ça ou pas?
16: Sous-marine.
17: Une couleur?
16: Le marron, la couleur des murs du coup, de la base sous-marine.
17: Et t'aimerais bien le refaire ce moment?
16: Oui.
17: Merci.
16: De rien.
10: Au revoir et à bientôt dans la tribu.
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12: Trois candidats dans un mouchoir de poche, mais on se régale. C'est du beau jeu, ça.
13: Regarde. Soprano Paul Mirabel, Squeezie McFly et Carlito.
12: Pardon? Quelle est votre réponse?
13: Marlène Schiappa. Lady Gaga. Omar Sy, Clara Luciani, Nicki Minaj, Florence Foresti, Taylor Swift, Mbappé, Emmanuel Macron, Donald, Trump, Damso, Marion Cotillard, Katy Perry, Charles Leclerc, Léon Marchand, Angèle, Lenny Kravitz, Greta Thunberg, François Hollande, Philippe Etchebest, Billy Eilish, Wendy Renard, Nikos Aliagas, Barack Obama, Cyril Lignac, Teddy Riner, Julien Doré-Loine, Thomas Pesquet, Harry Potter, Yann Barthès, Inox, Tag, Lena, Situation, Adeline Champ, Brad Pitt.
12: Attention. En 1912, quelle émission animalière voit ses principaux dirigeants massacrés par un animateur dont le véritable prénom est Ronan. Bien joué, 3 points.
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19: Attention, attention, ce sont de fausses interviews.
22: Bonjour, je suis donc journaliste, reporter radio. Quel est votre prénom et votre nom de famille ?
15: Jean-Luc.
22: Jean-Luc comment ?
15: Clashman.
22: Jean-Luc Clashman. Je me nomme Iris et j'ai 18 ans. Et quel est votre métier ?
15: Je suis scientifique, un peu fou.
22: Vous êtes conscient que vous êtes faux ?
15: Oui.
22: J'aimerais comprendre quel genre de créature, genre Frankenstein ou plutôt un vampire ou un zombie ou vous voyez ?
15: Un humain mi-animal, genre mélangé avec un rat.
22: Pourquoi nous sommes là aujourd'hui ? C'est pour parler de quoi ?
23: C'est vous qui faites l'interview normalement, non ?
22: Elle est où, votre pâtisserie ?
15: À Saint-Nazaire, auprès du port.
22: Le but de cette interview, ça va être de vous demander quels sont vos projets pour la ville de Saint-Nazaire. Parce que Guérande, c'est près de Saint-Nazaire, mais qu'en est-il pour le sel de Guérande qui est produit ? Allez-vous augmenter l'économie ou arrêter le marché de ces petits marais ?
15: Non, je vais pas arrêter. Je vais peut-être faire le payer plus cher.
22: Pour faire le dessert fou, j'imagine que vous avez dû faire des études. J'aimerais savoir depuis combien de temps vous cuisinez ?
15: Depuis bientôt 15 ans.
22: D'accord, et vous comptez toujours garder les indices géographiques protégés, les IGP et les labels, pour éviter que du coup on usurpasse vos produits de qualité de ce petit or blanc.
15: Oui.
22: Une autre petite question, il est composé de quoi ?
15: De chantilly, de vanille et de pépites de chocolat.
22: Et vous avez découvert quoi ?
23: J'ai découvert une larme de lune. C'est une larme qui vient de la lune. En fait, elle est tombée de la lune et elle est allée par terre.
22: J'aimerais comprendre pourquoi votre labo a explosé.
23: Je viens de faire une découverte exceptionnelle dans la ville où j'habite.
22: Et vous habitez où ?
23: J'habite à Drancy.
22: Bon bah voilà, j'imagine que c'était tout. Hein, qu'est-ce qui nous donne en général envie de le manger, ce nazérien ?
15: Il est beau.
22: D'accord, très bien. J'ai juste une petite question à vous poser. L'ingrédient secret que vous ne voulez pas révéler au public ?
15: Bah je vais pas vous le dire.
22: Pourquoi vous êtes-vous présenté en fait ?
15: Pour améliorer la qualité de vie de Saint-Nazaire.
22: Bon bah, au plaisir de vous revoir et j'espère que j'aurai l'occasion de le goûter. Merci beaucoup, Émy Froger.

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0: sommes élèves au collège Louise Michel à Paimboeuf.
1: Dans le cadre de la classe média proposée par le département.
0: Nous avons un projet radio autour des préjugés garçons-filles.
1: C'est à cette occasion que nous avons reçu un maïeuticien. Bonjour.
2: Bonjour.
1: Pouvez-vous vous présenter ?
2: Moi, je suis Pierre Levroux, j'ai 37 ans et je suis sage-femme.
1: Où vous exercez ?
2: Alors, j'ai une activité mixte. Je travaille à la fois à l'hôpital, en salle de naissance, donc sur Nantes. Et je travaille aussi en cabinet de ville sur Saint-Brévin-les-Pins.
0: Pourquoi avez-vous voulu devenir sage-femme ?
2: Bah, c'est le fruit du hasard, principalement. À la base, je m'orientais plus vers des études de médecine. Et puis, les circonstances ont fait que ça ne s'est pas passé comme prévu. Et j'ai dû faire le choix entre des études de, pour devenir dentiste et des études de sage-femme. Et sage-femme m'attirait plus. La naissance m'a plus attiré que la dentition.
1: Est-ce que ce métier est difficile ?
2: Comme tous les métiers, il y a des très bons côtés voilà, qui fait que je m'épanouis beaucoup dans ce métier. Après, oui, ce n'est pas un métier tout rose. Il y a des contraintes dans l'activité salariée, des contraintes dans l'activité personnelle. Alors, les contraintes en études de sage-femme, c'est que les mamans, les futures mamans accouchent la nuit aussi. Donc, il y a des contraintes d'horaire. Je travaille la nuit, je travaille le week-end. Donc, pour la vie de famille, ce n'est pas toujours facile. Puis voilà, mais sinon, non, ça reste un très beau métier.
0: À quoi sert une sage-femme ?
2: Alors, la sage-femme, historiquement, elle accompagne les femmes autour de la grossesse et elle aide les mamans à mettre au monde leur bébé. Et depuis maintenant 25 ans, 30 ans, les compétences des sages-femmes ont beaucoup évolué. Maintenant, on accompagne vraiment toutes les femmes, de l'adolescence jusqu'à la ménopause et après, autour de leur vie génitale, sexuelle, etc.
1: Est-ce que vous êtes surpris quand on vous appelle maïeuticien ?
2: Je ne suis pas surpris. On m'appelle très peu comme ça. Souvent, les patients n'arrivent pas très bien à réutiliser ce mot. Ils savent qu'il existe, mais ils ne savent plus très bien comment ça se dit, etc. Donc ils me demandent, il y a un autre mot pour dire sage-femme ? Donc je leur dis, oui, effectivement, il y a maïeuticien. Mais en pratique, il s'utilise très peu. Moi, personnellement, je ne l'utilise pas. Je me présente comme un homme sage-femme. Et dans sage-femme, en fait, le sage veut plus le dire savoir de la femme qui accouche, savoir de la femme. Et donc on peut dire un homme sage-femme sans que ce soit choquant.
0: Quelle étude faut-il faire pour devenir sage-femme ?
2: En France, en tout cas, il faut faire des études, donc il faut passer par médecine. Ça a un peu changé par rapport à mon époque maintenant, avec Parcoursup notamment. Mais en gros, il faut faire la première année de médecine, qui est une année assez difficile de sélection, de concours. Donc on est nombreux à être inscrits et voilà. Et après, une fois qu'on a réussi à passer cette année, on entre en école de sage-femme, où c'est maintenant 5 ans d'études en plus en école de sage-femme. Donc c'est 6 ans d'études pour devenir sage-femme.
1: Est-ce que vous êtes nombreux à exercer le métier de sage-femme en tant qu'homme ?
2: Non.

0: pas beaucoup. Je crois qu'on doit être autour de 2 à 3% des sages-femmes. Et il y en a de moins en moins, justement, depuis Parcoursup et le changement de concours. Il y a moins d'hommes qu'avant. Donc, j'en vois pas beaucoup en tant qu'étudiant. Pendant mes études, on était pas mal. Moi, dans ma classe, on était donc les promos, on était à peu près 27 par promotion. Nous, on était deux garçons dans ma promo, mais la promo au-dessus de moi, ils étaient six garçons. Donc, j'ai eu la chance d'avoir une certaine mixité, avec des guillemets, dans l'école de sage-femme.
1: Est-ce que c'est gênant de travailler avec beaucoup de femmes ?
0: Alors, on s'y fait. Moi, je savais que ça allait être mon quotidien. Donc, honnêtement, ça ne me gêne pas. Je vois pas de différence. On va dire même c'est plutôt une chance. Hein. Les collègues sont contentes d'avoir un homme dans leur collègue. Donc c'est plutôt une chance. Je vois pas de contraintes particulières.
2: Comment votre entourage a réagi lorsque vous avez dit que vous voulez devenir sage-femme ?
0: Plutôt bien, forcément surpris. Certaines personnes étaient surprises, mais mes parents m'ont soutenu sans réserve. Ils ont trouvé que c'était un beau métier, ça a été mon choix hein, de toute manière. J'ai été soutenu. Il y a plus de surprises, voilà, de la part parfois d'oncles et tantes, toutes choses comme ça. Mais certaines personnes ont dit qu'ils me voyaient bien dans ce métier, donc voilà, après ça s'est fait tout seul.
1: Est-ce que ça peut gêner des patients que vous soyez un homme ? Pouvez-vous nous en parler ?
0: Oui, bien sûr. Oui, forcément, ça gêne certaines patientes. Alors, dans mon activité de ville, j'y suis peu confronté parce qu'en fait, je ne les vois pas. Le fait de venir me voir, ça relève d'un libre choix. Donc, les patientes qui savent qu'elles vont voir un homme, donc elles l'acceptent. Dans mon activité salariée, c'est un peu différent parce qu'effectivement, elles ne s'attendent pas toujours à voir un homme en face d'elles. Et donc, ça arrive de temps en temps que des femmes me disent qu'elles préféreraient être suivies par une femme. Donc, voilà, pour parfois des raisons d'intimité, parce qu'elles n'ont pas envie de montrer leur corps, leur intimité à un homme. De manière beaucoup, beaucoup plus rare, parfois pour des questions religieuses, ça peut arriver aussi. J'essaye de respecter leur choix parce que j'estime que dans un moment aussi important qu'une naissance, j'ai pas envie d'apporter des difficultés supplémentaires.
2: Est-ce qu'il y a des gens qui vous jugent par rapport à votre métier, le fait d'être un homme ?
0: Non, j'ai pas l'impression. C'est souvent plus de la curiosité, de la surprise. C'est souvent les mêmes questions qui reviennent, hein, les questions sur comment m'appeler, effectivement, sur est-ce que des femmes refusent d'être examinées par moi, des choses comme ça. C'est sûr que c'est un métier particulier, hein, j'en ai bien conscience. Mais j'ai jamais subi de remarques déplacées, de moqueries ou de choses comme ça par rapport à mon métier.
1: Est-ce que c'est plus difficile en tant qu'homme que femme pour le métier de sage-femme ?
0: Non, je vois pas de différence. Je vois pas de différence entre moi et mes collègues. Ça assure parfois peut-être certaines expériences différentes. J'ai sûrement un rapport différent de mes collègues par rapport à mon métier, mais non, je me sens bien dans mon métier. Il y a pas de souci. J'ai pas de difficulté particulière à exercer mon métier parce que je suis un homme, en tout cas. J'ai même envie de dire que ça apporte un peu de facilité parce que on a un rapport hiérarchique enfin, par rapport aux médecins, aux gynécologues obstétriciens qui n'est pas toujours évident. C'est-à-dire que les sages-femmes, on n'a pas besoin du gynécologue obstétricien à partir du moment où tout se passe bien. Par contre, quand des choses commencent à moins bien se passer, on doit en référer à un médecin. Et donc, ce n'est pas toujours une position facile. Et c'est vrai que le fait d'être un homme, j'ai l'impression que ça m'expose à moins de conflits. On ose au moins me faire de remarques que parfois à des femmes. Et ça, je l'ai constaté deux, trois fois.
1: Nous vous remercions pour le temps
2: que vous nous avez consacré.
0: Merci.
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0: J'ai beaucoup aimé devoir jouer, j'adorais pouvoir chanter.
1: Viens chez moi demain, Esteban va nous aider.
0: Un texte qui parle d'amour, cette chanson c'est un peu nous.
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2: Tu sais qu'en vrai moi j'aimerais trop chanter, moi je dis ça mais sur une instru en mode des années 80, avec une voix à la France Gall et tout.

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1: Bonjour, nous sommes les élèves du pôle insertion arrivant au lycée Aristide Briand, une classe pour les élèves qui viennent d'arriver en France. Cette année, nous avons un projet avec la radio tribu. L'idée est de parler de notre parcours et de nos projets futurs en France.
2: Bonjour, je m'appelle Barry Mamadou, j'ai 15 ans et je voulais parler de mon futur. J'aimerais devenir chauffeur routier car c'est mon rêve. J'aime ce métier parce que tu peux être tranquille, voyager dans plusieurs pays et organiser ton travail comme tu le veux. J'aimerais continuer à faire du sport parce que c'est quelque chose qui me permet de me libérer et de me défouler. Par exemple, j'aime faire du foot et de la course à pied. Pendant ce moment-là, je me sens mieux. Pour l'instant, j'habite à la campagne, mais plus tard, j'aimerais habiter en ville comme à Nantes par exemple, ou une autre grande ville. Habiter en ville m'aidera à rencontrer des gens et à me faire de nouveaux amis. J'aimerais me marier plus tard pour ensuite avoir des enfants. J'aimerais avoir 2 ou 3 enfants, une fille et 2 garçons. J'aimerais donner à mon premier fils le nom de mon frère décédé, Mamadou Lamarana Barry. Plus tard, je voudrais acheter une grande maison pour vivre avec toute ma famille. J'adorerais devenir millionnaire pour bien vivre et aider les gens. Je donnerais de l'argent aux gens qui dorment dans la rue et qui n'ont pas de maison. J'aimerais vivre toute ma vie en France car je me sens bien ici. Pour vivre en France, je voudrais avoir mes papiers d'identité français parce que la population française est gentille et parce que j'aime la France et les Français.
3: Merci à la radio de la tribu de nous avoir accordé ce moment pour parler de nous. C'était les élèves du pôle insertion arrivant de Saint-Nazaire du lycée Aristide Briand.
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7: Je m'appelle Bertie, je suis avec Lisea, Andrea, Adela, Yanis, Diego et Amy. On a pris le train pour aller à Nantes, on est allé dans un musée, on a regardé une exposition, puis on a visité une autre radio et on a pris une glace ou des boissons. L'exposition qu'on a vue, c'est l'Odyssée de l'oubli de Anne et Patrick Poirier au musée d'art de Nantes.
8: Quelle est ton œuvre préférée dans le musée ?
9: Dans le musée, j'ai préféré Danger Zone. C'est une sorte de cité apocalyptique de futur qui est détruite par un avion où il y a des immeubles détruits et les faits en noir. Et c'est dans la chapelle.
8: Pourquoi est-ce que c'est ton œuvre favorite ?
9: Parce qu'elle représente un futur où les hommes ne prennent pas soin de qu'est-ce qui nous entoure, par exemple la nature ou de notre humanité. On risque d'arriver à une situation apocalyptique comme celle-ci où des villes sont détruites par la guerre ou par notre désir de consommer de plus en plus qui emmène au réchauffement climatique et aux températures qu'on a maintenant. Et aussi parce que ça représente un peu quelque chose de triste, déception envers le passé, qu'on pouvait éviter certaines guerres comme la Seconde Guerre mondiale qui a presque détruit des villes entières lors des bombardements. Voilà.
10: Je vais vous présenter Les ruines d'Égypte. C'est une œuvre créée par Patrick et Anne Poirier en 1976. Je l'ai choisie parce que je trouvais qu'elle représentait des monuments assez importants, qu'elle était bien faite. Elle représente du coup un pharaon égyptien sur une grande pierre. Et j'ai bien aimé cette œuvre puisque elle représente l'avant qui est de l'avant et l'après.
11: Bah moi je suis Amy et voilà.
12: Quelle était ta cité préférée lors de cette exposition ?
11: Ma cité préférée, c'était la cité des ombres, qui était dans le patio directement quand on entrait.
12: Qu'est-ce qui t'a plu dans cette œuvre ?
11: Ce qui m'a plu, c'était qu'elle soit grandeur nature, enfin qu'elle soit grande et que, enfin que chaque peau était symétrique ou enfin se ressemblait. Et c'était recouvert de plumes. Quand on regardait de hauteur, ou même juste en bas, on voyait que ça faisait une forme de cerveau.
12: Pour toi, comment tu interprètes le message de cette œuvre ?
11: Enfin, selon moi, les plumes, ça pourrait représenter la légèreté des rêves. Parce que, parce qu'en fait, la cité, c'est la dame qui l'a créée avec son mari. En fait, c'était un de ses rêves. Enfin, elle l'a vu dans un de ses rêves. Et du coup, selon moi, les plumes, ça pourrait représenter la légèreté du coup des rêves.
13: Salut Bertie, est-ce que tu pourrais nous dire quelle est ton œuvre préférée dans le musée d'art à Nantes ?
7: C'est lambeau d'œuvres et de mémoire. En fait, c'est des structures en blanc et c'est détruit, mais c'est fait exprès et c'est très beau.
13: Et pourquoi t'aimes cette œuvre ?
7: Parce que les structures, elles sont magnifiques et j'ai remarqué quelque chose aussi, il y avait des petits personnages dedans et ça, j'ai trouvé ça très joli. Après, c'était beaucoup de décombres et voilà, moi j'aime bien les décombres.
14: 15,876 AD.
15: Lisa, c'était quoi ton œuvre préférée dans le musée et pourquoi?
13: Alors, mon œuvre préférée dans le musée, c'est La Cité des Ombres. Et je l'adore parce qu'en fait, ça représente un cerveau. Et dans ce cerveau, il y a en fait, à la place des neurones, des choses comme ça, et bah, il y a des piles faites en argile. Il y en a des différentes et il y en a aussi qui sont symétriques. Et par terre, il y a des plumes. Et je trouve ça vraiment magnifique. Et c'est ma préférée parce que j'adore l'idée d'avoir représenté un cerveau et le fait que ça soit en fait que l'idée soit partie d'un rêve que la créatrice a fait. Et donc du coup, grâce à ça, après, ils ont décidé de recréer le rêve que Anne avait fait en œuvre. Et voilà, donc je trouvais ça très, vraiment très cool.
15: Et qu'est-ce qu'elle t'a fait ressentir un peu?
13: Ce que j'ai ressenti, alors je ne sais pas trop, j'ai ressenti un peu de l'émerveillement parce qu'en fait ce qu'on voyait, on était en face, pas au-dessus, mais en face de l'œuvre, on ne voyait qu'un petit bout, on pouvait tourner autour, mais on ne voyait pas l'œuvre d'au-dessus. Et ensuite quand on est monté, on a pu voir l'œuvre d'au-dessus et ça ressemblait vraiment pile poil à un cerveau. Et je trouvais ça aussi cool, en fait il y avait c'est un petit peu comme un mystère, il y avait des choses qui étaient parallèles mais symétriques et d'autres qui n'étaient pas du tout symétriques. Donc voilà.
15: Merci.
16: L'incendie de la Grande Bibliothèque est une œuvre réalisée par Patrick et Anne Poirier. Cette œuvre représente les ruines d'une ancienne bibliothèque. Imaginez des grands pylônes, des murs détruits, tous de couleur noire charbon, et une atmosphère assez lugubre sombre. J'apprécie cette œuvre car elle a un côté un peu post-apocalyptique et horrifique, et les couleurs et l'ambiance sont assez intéressantes. Et l'architecture est plutôt impressionnante.
17: 15,880 AD. Bonjour, je m'appelle Adèle Briand et je suis une jeune de 14 ans.
18: Peux-tu nous dire quelle est ta cité préférée durant cette exposition?
17: Alors moi, ma cité préférée, c'était Mnemosyne. Donc, du coup, comme toutes les œuvres de cette exposition, elle a été faite par Anne et Patrick Poirier, les deux artistes qui ont fait ça. Et en fait, ça représente une sorte de temple à moitié qui est sous la forme d'un cerveau, comme pas mal de choses de cette exposition, et qui en fait sépare une sorte de mémoire qui invoque vraiment toute son aisance dans plusieurs parties différentes. On a en plusieurs fois l'œuvre, c'est-à-dire qu'on a un plan avec toutes les écritures de chaque signification des passages, des endroits de l'œuvre justement. On a des plans plutôt d'architecture sur la création, l'installation et tout ça. Et on a une reproduction, pas en taille réelle, mais en taille assez conséquente quand même, en bois, de la structure. Et ça a un côté un peu labyrinthe, tellement c'est que vraiment de structure et pas de mobilier. Et donc on ne sait pas vraiment quoi pourrait être quoi. On ne peut que se fier aux écritures qu'on a sur la reproduction avec les petits mots.
18: Toi, comment tu interprètes cette œuvre?
17: Alors moi, elle m'a beaucoup interloqué sur vraiment le principe de la mémoire qui est un pilier dans cette exposition. Et j'aimais m'imaginer en regardant l'œuvre, voir des sortes de formes spectrales traverser toute la structure. Et en fait, le milieu avait un nom bien précis que je n'ai plus, mais qui était vraiment focalisé sur la mémoire et sur le regroupement des souvenirs. J'ai passé beaucoup de temps à essayer de lire un peu tout, mais j'ai pas pu me souvenir de tout. Mais ça m'a vraiment bercé comme un temple où en fait le cerveau ne serait qu'un réservoir de tous nos souvenirs, justement toujours vraiment sur la mémoire. Je me répète beaucoup, mais C'est un truc très mystérieux, où en fait on ne sait pas vraiment comment ça fonctionne, et en même temps c'est une description très complète. Une description très complète, et pourtant au final on n'en sait pas grand chose, on ne voit pas comment ça fonctionne, mais on sait que les choses correspondent à celle-ci. Et c'est à nous, en fait, je trouve, plus de nous imaginer comment marcherait ce temple de la mémoire, qui est du coup un peu l'imbiratex, je sais pas, ça, je pense que ce mot n'existe pas, mais vraiment dans ça, et ça c'est vraiment ce qui m'a le plus mis, donc j'ai pas vraiment d'interprétation particulière, si ne serait-ce que le cerveau soit en fait juste un réservoir de tranches de vie, qu'on en possède tous un, et qu'on en est tous un, et qui soit peut-être exactement de la même fonctionnalité que l'œuvre, qui soit dans la même fonctionnalité que Mnemosyne. Je vais y arriver. Merci.
13: On est au Jardin des Plantes de Nantes, et on vous laisse dans la tribu.
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4: Bonjour à toutes et à tous et bienvenue dans la tribu. Moi c'est Sacha, j'ai 14 ans et je suis accompagnée d'Adéla. Adéla, t'as 13 ans. Lisea, tu as 12 ans. De Lila, qui a 11 ans. Et d'Andrea, tu as 17 ans. Nous sommes aussi à level 3, cette table ronde, qui a pour thème « Pourquoi c'est bien de jouer ?». Je suis accompagné de Mathieu Roubi, Romain Herbert, Clément Tessier et Clément Delma. Bonjour à vous.
5: Bonjour.
6: Bonjour.
7: Bonjour.
4: Est-ce que vous pouvez vous présenter s'il vous plaît ?
5: Clément Tessier, vice-président de la ZLUP, qui est une association de jeux de société à Saint-Nazaire.
6: Mathieu Roubi, ludothécaire et salarié de la Maison des Jeux à Nantes, qui est une association d'éducation populaire.
8: Alors moi je suis Romain Herbert et je fais partie de FPROD, qui est une maison de création de jeux vidéo sur Saint-Nazaire.
9: Moi, je suis Clément Delmas, membre des Arpenteurs, et qui est une association de jeux de rôle et de jeux de figurines.
4: Et on va entamer notre première thématique, qui est la créativité.
10: Et oui, la première thématique, c'est la créativité. On se demande en quoi les jeux vidéo peuvent développer la créativité, pourquoi jouer si bien pour s'imaginer des choses. On a des questions.
11: En quoi jouer permet de développer l'imagination ?
8: Moi, je suis spécialisé dans les jeux vidéo. L'imagination dans les jeux vidéo, c'est en fait, t'as énormément de genres de jeux et de styles de jeux différents. Et chaque jeu apporte quelque part son petit univers à lui. Et du coup, à chaque fois que tu vas jouer à un jeu vidéo différent, tu vas plonger dans un univers différent. Et souvent, il manque des choses dans les décors. Enfin, il y a beaucoup de moments où c'est à toi de t'imaginer un peu l'histoire, un peu le scénario du jeu. Qu'est-ce que tu dois faire ? Des fois, tu es perdu, donc là, tu dois réfléchir, tu dois naviguer un peu dans l'univers, essayer de le comprendre. Et donc voilà, ça crée l'imagination.
9: En jeu de rôle, il y a deux sortes de créativité différentes. Il y a la créativité quand on crée le jeu de rôle, donc quand on est maître du jeu et qu'on crée un système, un univers. Ou bien on peut s'inspirer de ce, quand on est joueur, on peut s'inspirer de ce à quoi on a joué pour créer son propre univers ou pour notre imaginaire en général. Donc quand on joue, on développe, quand on joue en tant que joueur, en tant que PJ, personnage joueur, on peut développer son imaginaire. Et en créant l'univers, on peut aussi développer son imaginaire, quoi.
6: Alors moi je vais laisser aux spécialistes jeux de société. Enfin, nous on fait beaucoup de choses à la Maison des Jeux, mais on a quand même une grande spécialité qui est le jeu symbolique. Donc dans le jeu symbolique à rôle, là c'est vraiment un des tout premiers jeux en fait qu'on va faire. Alors c'est pas le premier, il y a des jeux qui apparaissent avant, mais c'est le jeu qu'on va pratiquer quand on est enfant. Donc par exemple quand une dinette, c'est un jeu symbolique à rôle, et là le rapport avec l'imagination, il est vraiment limpide. C'est-à-dire que quand on est enfant, on a besoin d'objets et de choses. Oh, ça a l'air sain un peu. Pour pouvoir s'inventer des histoires, en fait. Et vraiment, on n'a pas besoin de grand-chose. Mais la qualité de jeu peut être accompagnée justement avec des objets qui vont nous permettre de jouer mieux et d'imaginer mieux en fait, de créer des meilleures histoires. Mais je pense que à l'origine du jeu, quand on est enfant, l'imagination, elle est au cœur de tout ça. On peut jouer quasiment sans rien et juste avec notre imagination. Donc s'il y a bien un outil de jeu qui est souvent nécessaire, c'est bien celui-là.
5: Pour compléter tout ce qui a déjà été dit, nous c'est vrai qu'à la ZLUP on a pas mal de jeux de société différents dans différents univers, et en fait l'univers c'est assez important parce que c'est ça qui va nous attirer un peu dans le jeu. Quand on voit un objet qui est bien emballé, souvent l'emballage c'est important pour attirer le regard, attirer l'œil, donner envie d'aller vers ça. Et c'est vrai que souvent on va avoir des belles boîtes dans des univers avec, je sais pas, ça peut être l'écologie, ça peut être des ruines oubliées, etc. Donc il y a quelque chose qui va nous attirer pour nous faire rentrer dans le jeu. Après, ce qui nous fait rester, c'est surtout la mécanique de jeu. Est-ce que c'est agréable ? Est-ce que c'est fun ? Est-ce qu'on prend du plaisir ? Est-ce qu'on s'ennuie pas ? mais tous ces univers en fait dans lesquels on va être plongé, ça va nous faire travailler l'imagination. Et aussi des fois il y en a des jeux où on a vraiment une question d'imagination. Par exemple, on a des jeux où on va devoir inventer une histoire collectivement ou individuellement, et donc on va forcément devoir un peu broder pour que l'histoire se mette en place.
10: Comment les règles ou l'histoire d'un jeu limitent la créativité ?
6: Je veux bien répondre en premier si vous voulez. Alors bah, on va rester sur le jeu symbolique justement. Nous à la Maison des Jeux, on a une réflexion particulière notamment sur la place des adultes dans les espaces de jeux symboliques. Et justement on a tendance à penser que le fait de dicter un scénario ou un certain type de jeu va limiter la créativité des joueurs et des joueuses dans un espace de jeu. Il faut faire attention à la place qu'on prend, notamment en tant qu'adulte, quand on joue avec des enfants. Donc en ce sens, je pense que quand on... ce qui peut limiter l'imagination, ça peut être une vision d'adulte dans des jeux d'enfants, par exemple. Ça peut être quelque chose de limitant pour les enfants, en tout cas.
8: Dans le jeu vidéo, il faut faire attention parce qu'il y a des jeux qui sont dédiés à un type de public différent selon l'âge, selon plein de données. Et en fait, si tu joues à un jeu qui est pas vraiment dont tu n'es pas vraiment la cible, tu vas vite trouver des limites dans toi, ton ressenti vis-à-vis de ce jeu, qui va peut-être d'ailleurs te déplaire en général. Et tu seras juste pas fait pour toi, quoi. Après, moi j'ai une question pour toi. Pourquoi limiter la créativité ?
11: La créativité, c'est-à-dire que quand on crée un jeu vidéo, forcément celui qui le, enfin quand on y joue, on peut y mettre de la créativité. Enfin, c'est-à-dire que quand on y joue, on sent qu'il y a de la créativité dans le jeu, qu'il a été créé, enfin que. Quand le jeu a été conçu, quand ils savent que quand on va y jouer, il y aura de la créativité. Enfin, voilà quoi.
7: Déjà, la créativité, c'est une sorte aussi d'expression. Il y a des pays où la créativité a des limites, pas en France encore. Et je pense que la créativité a pas de limite, même si des fois on n'arrive pas à imaginer ce qu'on pourrait. Créer de plus, apporter de nouveau, et en fait il arrive toujours des choses nouvelles, donc je pense que pourrait pas y avoir de limite à la créativité, sauf si évidemment on nous l'empêche.
10: Je trouve que même s'il y a des règles dans les jeux, ça peut pas empêcher d'être créatif, genre de s'imaginer l'histoire dans des jeux vidéo ou des sociétés.
9: Alors moi je pense que l'utilisation répétée d'IA comme ChatGPT qui nous écrivent des textes et tout, ça peut nous faire perdre de la créativité quand on fait pas trop confiance à la machine, mais on utilise trop la machine pour créer des textes et tout.
7: Est-ce que vous trouvez que les IA génératives sont des menaces à la créativité justement ?
8: En fait, si tu les utilises de manière brute, c'est-à-dire que tu leur demandes un truc et tu prends le résultat qu'il te donne, tu le retouches pas. Si genre tu lui demandes un truc, tu prends et tu fais ton jeu avec ce que ChatGPT t'a donné, par exemple. Déjà, ça va se voir, parce que maintenant on commence à savoir comment ChatGPT l'écrit, comment le truc qui fait des images, je sais plus comment ça s'appelle, il y a une IA qui fait des, ouais. Et ben on peut reconnaître aussi, là on voit que les doigts ils sont comme ci, ils font des trucs précis sur des petits bouts d'images qui n'ont pas lieu d'être aussi précis. Enfin, tu ressens qu'il y a un problème. Donc ces IA, pour l'instant en tout cas, il faut les utiliser si on a envie, mais il faut retoucher. On peut s'en servir de base pour ensuite aller plus loin, nous, en utilisant le résultat qu'il t'a donné, mais en créant par-dessus, tu vois.
6: Je pense que c'est une question compliquée, la notion de créativité avec les IA. Ce que disait Romain, c'est ça, ouais. Ouais. Sur Midjourney ou Dali, ouais, qui sont des IA qui génèrent des images. Il y a quand même des humains derrière la programmation de ces intelligences artificielles, et de fait, Là, il y a eu, je prends un exemple assez récent, mais il y a eu une vente aux enchères de tableaux générés par IA, qui a été qui a scandalisé pas mal, parce que du coup il y a beaucoup d'associations d'artistes qui se sont scandalisées de ça, et au final la défense de cette vente aux enchères, ça a été en fait les artistes qui ont créé ces IA là, ce sont des artistes en fait, c'est des artistes qui ont utilisé un outil qui était l'intelligence artificielle. Et de fait, je suppose, même si je suis pas informaticien, je sais pas créer une intelligence artificielle, mais qu'il faut quand même, pour générer une IA compétente, il faut pas mal de créativité, à mon avis. Donc c'est dur de dire que c'est un obstacle. Je pense que c'est un obstacle, comme disait Romain, quand on l'utilise de manière entre guillemets feignante, où on va se dire tiens, je vais juste donner ça en acceptant directement ce qu'on m'a dit sans retravailler, etc. Mais quand on veut créer un texte ou une image par IA, on a l'option de revenir en disant non, moi j'aimerais que ce soit plus sombre, j'aimerais que ce soit une histoire différente, j'aimerais que ça se passe pas au même endroit. Et de fait, là, la créativité, elle rentre en jeu. Donc c'est toujours la question de l'outil et de ce qu'on en fait, je pense.
10: Jouer à plusieurs permet-il de créer une histoire dans le jeu ?
9: Dans les jeux de rôle, les interactions entre PJ, c'est une part entière. Le lien qu'ils ont, s'ils se détestent, s'ils sont amis, ça a une importance primordiale dans le jeu de rôle.
8: Dans les jeux vidéo aussi, par exemple, nous, on a créé un jeu qui est multijoueur maintenant. Les deux joueurs doivent coopérer, être ingénieux, se sauver. Et globalement, dans tous les jeux multijoueurs, il y a une part de créativité pour réussir à maintenir le lien de collaboration entre les deux joueurs, par exemple, dans les jeux de collaboration.
6: Ouais, je pense que jouer à plusieurs, c'est aussi jouer à plusieurs imaginations en même temps. Et du coup, le fait qu'il y ait ces différentes imaginations qui se confrontent, qui s'assemblent, ça crée une autre interaction et un nouveau jeu. On ne joue pas de la même manière tout seul qu'à plusieurs. Donc voilà.
5: Et c'est vrai qu'il y a de plus en plus de jeux de société coopératifs comme pour le jeu vidéo. Et notamment dans les jeux à histoire, il va falloir maintenir une certaine cohérence. Si moi, par exemple, je dis qu'on est à la montagne et que je passe la parole à quelqu'un d'autre qui me dit « non, en fait, on est à la plage », il va y avoir des conflits, il va y avoir forcément des négociations, des remises en cause. Il va falloir essayer de s'accorder, en fait, comme vous êtes peut-être accordé sur les questions que vous allez poser dans cette table ronde, pour arriver à quelque chose de commun dans lequel tout le monde se retrouve. En fait, ça va plaire à tout le monde.
11: On est toujours sur la tribu. Donc, pour la seconde thématique de la table ronde, nous allons parler de l'aspect social des jeux. Donc, j'ai une question. Est-ce que vous avez déjà fait des rencontres autour d'un jeu ?
8: Alors, en jeu vidéo, moi, personnellement, j'ai surtout joué avec des copains. C'était déjà mes copains. Mais il y a des jeux maintenant, depuis un bout de temps, qui se jouent en ligne. Et moi, j'y joue pas trop, mais mon frère est un grand malade de ce genre de jeu. Il y joue tout le temps. Et lui, il rencontre effectivement des gens qui, au début du jeu, sont juste un collaborateur, hop, ils ont la même quête, ils vont dans le même endroit. Et comme il y a souvent des systèmes de chat, au bout d'un moment, ils se parlent d'autre chose que du jeu en lui-même. Et maintenant, je sais que mon frère, des fois, il va à Lille aller voir un copain qu'il a rencontré sur un jeu vidéo. Et ça peut renforcer les liens aussi, déjà de deux copains, ils jouent ensemble, ils apprennent à se connaître mieux en jouant, créer un imaginaire ensemble. Ça peut aussi, ils peuvent se friter aussi, mais bon, voilà.
9: À l'association de jeux de rôle Les Arpenteurs, on se rencontre tous les samedis après-midi de 14h30 à 18h30. Et il y a même une seconde partie pour le soir jusqu'à 23h. Et certains mercredis. Et c'est en présentiel les jeux de rôle. Et il y a même des tables de figurines qui sont aussi des jeux de Warhammer 40K et de 30K surtout. Donc on se rencontre en présentiel.
6: Alors pour ma part, personnellement, oui, beaucoup. De par mon métier déjà, puisqu'on fait des rencontres entre ludothécaires, parfois on fait des week-end jeux, etc. J'ai rencontré pas mal de ludothécaires qui sont devenus aussi des amis via un jeu. En fait, on se retrouve autour d'un jeu et effectivement, bah, il se passe pas mal de choses et parfois on est amené à communiquer dans un jeu et après. De la même manière. Dans des bars à jeux aussi, c'est des lieux, je pense, qui sont de plus en plus. On en a un, nous, à Nantes, qui s'appelle le Zinc de Trèfle. Oui, ça m'est arrivé de rencontrer des personnes. Et de manière personnelle aussi, moi, je suis quelqu'un qui pratique le wargame. Oui, en faisant des tournois de ce type de jeu-là, on en vient à rencontrer des gens et à discuter avec eux. Et parfois, oui, ça peut donner lieu à des amitiés. J'ai un ami qui est à côté de Vannes que j'ai rencontré via ça. Voilà.
5: Donc, pour compléter, ouais, on peut rencontrer pas mal de monde. Moi, j'ai rencontré ma copine Nightmare autour d'un jeu de société. Et c'est vrai qu'à la ZLUP, là où on se rassemble tous les mercredis soirs, on a des personnes qui vont de à peu près 20 jusqu'à 70 ans et qui vont jouer à des mêmes jeux. Parce qu'en fait, à partir du moment où on est autour d'un jeu, on est toujours dans une même envie, on est un peu dans le même état d'esprit. Et quand on s'est mis d'accord sur le jeu auquel on veut jouer, en fait, on va s'amuser. Ça peut créer du lien, en fait, quel que soit notre âge et quel que soit plein de critères différents. Ouais.
11: Et pourquoi on se retrouve souvent en famille ou avec des amis pour jouer aux jeux de société
6: Je pense que c'est à la fois un facilitateur de relations sociales. Donc en famille, moi ça me paraît assez évident de jouer. Alors soit parce que c'est des personnes qu'on apprécie ou alors également parce que c'est un moyen de passer un moment apaisé en famille. Et le jeu va permettre une fluidité, on va dire, dans le moment. Et de la même manière, avec ses amis, je pense que ça peut être des moments vraiment très, très agréables. À titre personnel, voilà, ça peut être quelque chose vraiment quand on a une certaine timidité ou des choses comme ça. Ça génère un moment privilégié en fait où on va se sentir légitime à s'exprimer, à être soi-même. Et je pense que c'est ça qui rend le jeu important en famille ou entre amis.
5: Donc c'est le partage en fait, tout simplement. Donc forcément, notre famille, nos amis, c'est souvent les gens dont on va être les plus proches dans un premier temps. Après, on peut partager des émotions avec entre guillemets des étrangers, comme quand on regarderait un film ensemble ou lire le même livre. Et donc là, en fait, on va partager la même expérience de jeu, le même plaisir ou des fois le même déplaisir, ça dépend du jeu, et on va ressentir en fait les mêmes choses autour de la table de jeu.
8: Bah oui, c'est ça, c'est pour passer un bon moment tout simplement, et tout le monde part, si on joue au même jeu, tout le monde part sur la même base, et il n'y a plus vraiment de conflits sociaux et compagnie. On joue au même jeu, on part de la même base et on fait la même aventure ensemble. Et c'est pour s'amuser et créer des liens, amplifier les liens qu'on a déjà avec la famille ou les copains. Et c'est des bons moments en général, donc il ne faut pas se priver de faire ça.
7: Le jeu, c'est aussi des occupations, alors c'est de la logique aussi, des loisirs, c'est aussi du sport. Alors voici la nouvelle thématique. On rappelle qu'on est aussi sur la tribu et que le thème, c'est pourquoi c'est bien de jouer. Alors c'est parti, moi j'ai mes petites questions. Alors Clément Tessier, vous êtes vice-président de la ZLUP. C'est quoi la ZLUP ?
5: Alors, la ZLUP, c'est une association de jeux de société à Saint-Nazaire. Voilà. Alors, pourquoi ZLUP ? C'est un acronyme qui a été créé il y a très longtemps qui voulait dire Zone Ludique d'Utilité Publique. Voilà. Donc, l'idée, en fait, on est une association qui se rassemble, qui est ouverte à toutes et à tous. On se rassemble tous les mercredis soirs pour jouer entre 20h et minuit, du côté de la maison de quartier de l'Immaculée.
7: Et vous sentez ce côté loisir dans cette association et dans ce rassemblement ? Ce côté relations sociales, loisirs, on vient là pour se détendre.
5: Oui, il y a vraiment le côté, on veut partager un moment sympa. Il y a des gens qui viennent qui ont tous les niveaux de jeu, il y a des gens qui sont vraiment débutants, il y a des gens qui sont vraiment experts confirmés, qui viennent vraiment de tous les âges. Ça peut être parce qu'ils ont des jeux qu'ils ont envie de faire jouer, ils cherchent des joueurs et des joueuses, ils ont envie de rencontrer du monde. Des fois aussi, il y a beaucoup de personnes qui sont nouvelles dans la région, qui ne connaissent pas grand monde, et ça peut être une porte d'entrée pour se faire des amis en fait, simplement en jouant à des jeux.
7: Alors, Romain Hébert, vous travaillez à F-Prod. Est-ce que, pour vous, dans la création de vos jeux, vous pensez à ce côté loisir ou plutôt à ce côté addictif, tel beaucoup de jeux actuels, malheureusement?
8: Nous, nos jeux, on les pense... Il y a un peu des deux, en vrai, mais on les pense avant tout d'une manière familiale, donc plutôt de loisir. Après, c'est un jeu vidéo, donc tu es toujours actif quelque part. Donc, on fait en sorte que le jeu soit... C'est difficile parce que le premier jeu qu'on a fait, on l'a fait vraiment difficile exprès parce qu'il était très court et on a voulu reproduire les vieux jeux à l'ancienne où sur borne d'arcade, tu mettais ta pièce, tu perdais presque aussitôt et tu devais remettre une pièce. Et donc celui-là, il est moins loisir, il est plus actif. Ouais. Mais en général, dans un jeu vidéo... t'as les deux, hein. T'as toujours les deux en fait.
7: Et vous vous considérez plutôt comme un joueur loisir ou addictif?
8: Moi, je suis plus un joueur actif, je fais des tournois de jeux de combat, je m'entraîne pendant des jours sur le même jeu, enfin voilà. Mais j'aime bien le côté loisir du jeu vidéo aussi. Mais, j'ai commencé, j'ai 40 ans, quand j'avais 8-10 ans, je jouais en façon loisir et au fil des années je me suis pris au jeu et j'ai commencé à faire des tournois, à faire des compétitions et à être plus actif, oui. Et ça, actif en plus dans le sens où je me déplace avec ma voiture, je vais faire des tournois qui sont ailleurs, ça rejoint les thèmes d'avant, ça me permet de rencontrer des joueurs aussi.
7: Mathieu Roubi, c'est quoi la Maison des Jeux de Nantes?
6: Alors, la Maison des Jeux de Nantes, la Maison des Jeux, c'est une association d'éducation populaire qui a été créée il y a à peu près 25 ans, qui a beaucoup évolué. Donc, on est à la fois un centre ressources pour les structures du département et de la région de manière plus large, également un lieu de jeu, donc une ludothèque où on va accueillir du public. Donc on accueille du public de 14h à 18h du mardi au samedi avec un moment spécial pour les très jeunes enfants et leurs parents le mercredi matin. Et on a également un bar jeu associatif qui s'appelle le Zinc de Trèfle, qui lui est ouvert le mercredi soir, le vendredi soir, le samedi soir et le dimanche après-midi. Et donc on a beaucoup de missions, on est à la fois, donc on est ludothécaire tous et toutes au sein de l'association, mais on fait de la formation, on fait du prêt de jeu, on fait de l'animation extérieure, de l'accueil public, c'est très très varié.
7: Et vous direz que les gens qui viennent jouer chez vous, entre guillemets, dans votre association, ils sont plutôt là, du coup, dans l'objectif du loisir, ou est-ce que c'est de la passion aussi peut-être?
6: Nous, de fait, on a un public très très différent qui vient à la Maison des Jeux. Alors, à la Maison des Jeux en elle-même, on a plus un public familial. Après, je pense que loisir et passion sont pas deux choses qui sont opposées forcément. On va dire que le public qui vient dans notre bar à jeux, aux Zinc de Trèfle, est davantage un public de passionnés. C'est des gens qui vont s'intéresser aux jeux de société de manière vraiment forte dans leur vie personnelle, alors qu'à la Maison des Jeux, on a davantage de familles qui vont voir le lieu comme un endroit où on peut se détendre, on peut rencontrer d'autres parents, on peut rencontrer d'autres familles, sans que ce soit forcément une passion. Donc peut-être qu'à la Maison des Jeux, on est davantage du côté loisir, et peut-être qu'aux Zinc de Trèfle, on est plus du côté passion. Mais à la Maison des Jeux, on accueille aussi des associations, d'autres associations nantaises le soir, qui elles sont complètement dans la passion. Donc il y a des associations de jeux de figurines, de jeux de rôle, de jeux de plateau. C'est vraiment des associations de passionnés pour le coup.
7: Et vous, Clément Delma, le jeu de rôle pour vous, c'est devenu c'est toujours un loisir, ou est-ce que, comme on l'a dit, c'est une passion, un amour fou, je sais pas.
9: Pour moi, le jeu de rôle, c'est totalement une passion. J'en fais en moyenne 5 heures voire 6 heures par semaine. Et je sens passer le temps que je passe à préparer des systèmes, des histoires de jeux de rôle.
7: Alors vous en faites où du jeu de rôle? Vous en faites avec des amis
9: Alors les jeux de rôle, j'en fais à deux endroits. Le premier, c'est à l'association Les Arpenteurs, qui est salle Georges Brassens à Trignac. Je crois que c'est Trignac, oui, c'est ça. Et le second endroit, c'est au lycée Saint-Louis, avec des amis. On est 6-7 et on fait 2 heures toutes les 2 semaines de jeux de rôle. 2h15, 2h30.
7: Alors moi, j'ai une question pour le public, mais du coup, tu peux rester parce que tu t'occupes du micro. Vous, quand est-ce que vous jouez et avec qui?
12: Eh bien, écoutez, les jeux de société, en général, c'est plutôt en famille. Donc ça va être tous les événements comme à Noël, les anniversaires, les goûters en famille tout simplement. Et les jeux vidéo, je joue moins maintenant. J'y ai beaucoup joué dans ma jeunesse, il y a encore il y a peu, mais ça va plutôt être des moments. Moi je suis très jeu d'aventure en vérité, je suis plutôt un joueur solo en réalité, je suis pas trop jeu en ligne, tout ça c'est pas trop ma came, mais... Voilà, c'est plutôt un moment personnel pour moi, en réalité.
13: On est toujours dans la tribu et maintenant on va finir cette table ronde avec la dernière thématique qui est sur la culture du coup. Et du coup, est-ce que vous avez déjà appris des choses à travers des jeux? Et si oui, dans lesquels et comment? C'était sous quelle forme?
8: Bah oui, moi dans les jeux vidéo, j'ai appris énormément de choses quand j'étais jeune. J'ai appris l'anglais déjà, j'ai appris un peu de japonais aussi. Il y a plein de jeux vidéo qui reproduisent des villes comme Assassin's Creed. là-dedans, si tu joues à ça, tu te plonges dans une ville qui potentiellement est

0: la religion, l'écologie, la philosophie, la sociologie. Moi, j'ai joué à des jeux qui m'ont appris, en tout cas, des bases qui m'ont ouvert l'esprit sur ce genre de trucs. Et après, j'ai acheté des livres pour m'intéresser plus. Ça, le jeu vidéo, c'est aussi, t'as de la musique. Donc, tu peux tomber amoureux de certains morceaux de musique. Et moi, j'ai commencé à devenir musicien parce que j'adorais la musique dans les jeux vidéo, par exemple. Donc, vraiment, beaucoup de choses de ma vie ont été faites grâce à ce que j'ai appris en jouant, en étant plus jeune. Et ça m'a beaucoup servi. Et voilà.
1: Alors, il y a un peu plus d'un an, aux Arpenteurs, il y a un ami à moi qui nous a proposé un jeu de rôle adapté d'un roman que je ne connaissais pas du tout, d'une série de romans. Et grâce à ça, j'ai pu découvrir le roman. Maintenant, j'ai fini les 7 tomes du roman, et qui s'appelle Hawk Moon, c'est très bien, c'est de Moorcock. C'est un écrivain britannique de science-fiction et de fantasy. Aussi, en jouant à des jeux de rôle, on peut apprendre à développer son imagination en s'inspirant de ce qu'on a vu. Et voilà.
0: Oui, les jeux vidéo, ça t'apprend surtout à développer ton imagination, effectivement.
2: Oui, je pense que oui, on apprend énormément de choses en jouant à des jeux. Après, il y a la question de, à partir... C'est souvent, à la Maison des Jeux, on a tendance à dire qu'on va apprendre en jouant, mais on ne joue pas pour apprendre. Et ça, c'est une différence assez importante. À partir du moment où le but du jeu est d'apprendre quelque chose, on sort un petit peu du jeu. On va être dans du matériel éducatif ou des choses comme ça. Mais par contre, au sein d'un jeu, on va apprendre tout un tas de choses. On peut développer des capacités motrices, des capacités intellectuelles, on peut calculer, on peut avoir de la culture générale via justement, par exemple dans un jeu vidéo, effectivement Assassin's Creed, ça va nous donner envie de nous intéresser, ou même ça va nous donner des éléments qui sont tout à fait vrais. Donc on va apprendre en jouant. Et tous les types de jeux, je pense, permettent d'apprendre.
3: Alors, question plus précise pour Romain, quel est votre objectif lorsque vous créez un jeu ?
0: Il y a plusieurs objectifs. Le mien, personnellement, qui était un gros joueur avant et qui l'est redevenu un gros joueur après, c'est de créer un jeu qui soit vraiment un vrai jeu avec du challenge, avec une aventure, avec un peu de difficulté, puisqu'il en faut. Ouais, moi, je veux vraiment créer un vrai jeu vidéo qui soit jouable et qui ressemble au jeu d'avant, en fait. Mais il y a d'autres facettes. On veut créer un jeu un peu différent aussi. Là, on est à Saint-Nazaire, on a créé un jeu où il y a des bâtiments de la ville de Saint-Nazaire. Donc on prend un peu... En plus, on est 3 dans l'équipe et on vient tous du monde artistique, mais pas forcément du monde du jeu vidéo, moi oui, mais... Et donc, on met l'originalité qu'on a acquise en faisant, moi, de la musique... Armel en faisant des graphismes, et ben on met tout ça dans notre jeu qui du coup fait un jeu différent, parce que ça fait pas 20 ans qu'on fait des jeux, c'est notre deuxième jeu et on a quand même une grosse carrière artistique derrière, donc c'est ça qu'on met dedans, voilà. Tout en faisant un vrai jeu vidéo. C'est la limite, des fois t'as des jeux qui sont des jeux artistiques. Moi j'appelle ça des fonds d'écran interactifs parce que tu peux pas jouer beaucoup. Ils sont très beaux, c'est super musique, tout ce que tu veux, mais tu restes un peu sur ta faim. Voilà.
1: Moi, ce que j'essaye de faire quand je crée un jeu de rôle, j'essaie de créer un univers où je peux prendre du plaisir à masteriser en tant que maître du jeu et où les joueurs peuvent prendre du plaisir à jouer en tant que joueur.
3: Pour Clément Delmas, dans les jeux de rôle, quelle est la part d'éléments historiques ou réels qu'on peut retrouver dans les histoires ?
1: Alors, ça dépend beaucoup du style de jeu de rôle que c'est. C'est de médiéval fantasy. Il peut y en avoir pour les inspirations des noms de villes, de personnages. Il peut y en avoir partout, mais ça dépend vraiment de... C'est très compliqué à répondre parce qu'il y a beaucoup de styles de jeu de rôle. Il y a de la science-fiction, du futuriste. Il y a du médiéval fantasy, un peu comme le Seigneur des Anneaux. Il y a un peu de tout, vraiment.
3: Et enfin, quels sont les moyens de faire apprendre des choses à travers un jeu ?
2: Je pense que, alors, sans parler du processus de création de jeu, il y a la question de la compétence, en fait.

0: quand on s'intéresse à un jeu, il va y avoir toujours la notion de qu'est-ce qui est requis pour pouvoir jouer au jeu. Et de fait, bah, parfois, quand on a la compétence, on l'a plus ou moins. Alors, quand c'est des jeux à compétences strictes, et bah, du coup, quand on l'a pas, on ne peut pas y jouer. C'est un peu dommage. Mais souvent, c'est des jeux où les compétences sont un peu des compétences qui sont communes à tout le monde. Un jeu où on va calculer, un jeu où on va avoir besoin de logique, etc. Et c'est ces compétences-là qui vont augmenter à force de jouer, en fait. Donc, pour moi, c'est vraiment ça qui crée l'apprentissage dans le jeu.
1: Oui, en fait, ça va pas forcément toujours être des connaissances, mais ça va être, comme disait Romain, des compétences. Par exemple, on doit devoir coopérer, on va devoir des fois dans certains jeux trahir, on va devoir coopérer puis trahir, ou l'inverse. Des fois, il va falloir calculer un risque, se dire ah, si je fais ça, peut-être que je vais me planter, peut-être que je vais réussir et que ça va payer. Donc c'est vraiment évaluer, ça va être évaluer par exemple si telle action ou telle carte est bien ou pas. Donc en fait, c'est des choses qu'on va bâtir en fait sur long terme. C'est pas j'apprends une connaissance, je sais tout de suite, c'est je vais apprendre comme j'apprends à faire un sport, comme j'apprends à faire du vélo, comme j'apprends à faire plein de choses. En fait, ça va être, et surtout sur le long terme, en fait, on va essayer de renforcer ses compétences et on va développer en fait de plus en plus de choses.
2: Une compétence qu'on peut apprendre grâce au jeu de rôle en tant que MJ ou bien en tant que maître de jeu ou bien en tant que joueur, pour moi, selon moi, c'est l'improvisation. Par exemple, quand on est MJ, maître du jeu, excusez-moi, et qu'il y a un des joueurs qui fait une chose qui n'était pas forcément prévue, bah on doit improviser. Et même quand on a un joueur et que le MJ nous sort une situation, par exemple un dragon alors qu'on est niveau 3, c'est du sadisme, mais c'est pas grave, bah on va devoir improviser pour s'en sortir.
3: Merci et au revoir, c'était La Tribu, et merci à Adela, Sacha, Lila, Andrea et moi-même, et merci à vous aussi. Nous étions un événement level 3 par Escalado à l'Alvéole 12.
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2: Bonsoir à tous. Une messe géante pour conclure son passage à Paris. Le pape s'est exprimé cet après-midi devant 800 000 fidèles, selon les chiffres du Vatican. Une foule qui s'étendait sur près de 3 km entre la place de la Concorde et les Champs-Élysées. Léon XIV a appelé à résister au matérialisme et à respecter la dignité humaine. Plusieurs personnalités politiques ont assisté à cette messe. Marine Le Pen et Jordan Bardella pour le Rassemblement National, Éric Zemmour, Dominique de Villepin, Gabriel Attal ou encore Bruno Retailleau et François Fillon. Le pape s'est envolé en fin de journée vers Lourdes où il donnera une nouvelle messe demain matin. Dans l'actualité aussi, des marches pour le climat organisées aujourd'hui partout en France. Plusieurs centaines de personnes dans le cortège marseillais, plus de 700 participants à Rouen, plus de 800 à Saint-Étienne. Les manifestants demandent au gouvernement d'agir après un été marqué par les canicules et les incendies. Le chanteur marocain Saad Lamjared, condamné à 10 ans de prison, une peine plus lourde qu'en première instance. Il était jugé en appel pour viol aggravé. Le chanteur est reconnu coupable d'avoir violé une femme de 20 ans dans une chambre d'hôtel. C'était en 2016, alors qu'il était alcoolisé. L'artiste clame son innocence. Un de ses avocats annonce un pourvoi en cassation. À Carcassonne, le policier soupçonné d'avoir jeté à terre un jeune homme est placé sous contrôle judiciaire. Il sera jugé début novembre, annonce le parquet. Les faits s'étaient produits en juin, le jour de la fête de la musique. Le jeune projeté à terre est décédé 13 jours plus tard. Pour le moment, il n'existe aucun lien de causalité, précise le parquet. Des dizaines de milliers de personnes ont défilé aujourd'hui à Madrid, en Espagne, pour protester contre la gestion du gouvernement face à la crise de Ceuta. 70 000 migrants venus du Maroc avaient afflué en juillet dans l'enclave espagnole. Les manifestants accusent le gouvernement de ne pas protéger les frontières du pays et réclament des législatives anticipées. Et puis, France-Pologne, c'est ce soir, finale de l'Euro de volley. Les Bleus n'ont plus remporté l'Euro depuis 2015. Coup d'envoi à 21h. Très bonne soirée à tous, à notre écoute.
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4: Lieu dit, c'est quoi?
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4: À la tribu.
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5: Angèle.
7: Anaïk.
9: Lisea.
10: Gabrielle.
11: Charlotte.
4: Lieu dit, c'est aujourd'hui à la base sous-marine.
9: Salut Gabrielle, est-ce que s'il te plaît, tu peux nous dire quel est ton souvenir?
10: Mon souvenir, c'est un cache-cache dans le labyrinthe de la base sous-marine.
9: Ça s'est passé quand?
10: Un jour de mon anniversaire.
9: Avec qui?
10: Avec ma famille et des amis.
9: Qu'est-ce qui t'a le plus marqué dans ce moment?
10: Être avec mes proches et jouer à un jeu sympa, dans un environnement sympa.
9: Alors, quel est l'objet qui t'a marqué?
10: Les murs où je me cachais et voilà.
9: Okay. Un mot qui t'a fait penser, qui te fait penser à ce souvenir.
10: Du coup, c'est la base sous-marine qui me fait penser à ce moment sympa que j'ai vécu.
9: Une couleur qui te fait penser à ce souvenir.
10: C'est plutôt la couleur des murs qui m'entouraient. Comme ça, j'ai réussi et... Du coup, ça fait du gris avec des fissures où il y a du blanc à l'intérieur pour essayer de les consolider. Et les pics sur les murs qui me font penser à la guerre.
9: Ok, merci.
7: Après Gabrielle, on va sur le lieu choisi par Angèle. Bonjour Angèle, où on est sur la base marine?
11: On est près de l'ascenseur.
7: Ok, quel souvenir tu veux nous parler?
11: C'était un concert sur le toit de la base sous-marine.
7: Avec qui tu étais à ce moment-là?
11: Mes deux parents et mes deux frères.
7: Qu'est-ce que tu as le plus apprécié à ce moment-là?
11: Écouter le concert et voir un de mes frères que je vois pas souvent.
7: C'était quoi comme style de musique?
11: Il y a eu plusieurs trucs, mais il y avait du chant, des instruments, des trucs comme ça.
7: Quel objet pour représenter ce moment-là?
11: Une batterie.
7: Ok. Et une couleur qui te fait le penser à ce moment?
11: La couleur de la Seine, noire.
7: Un mot qui te fait penser
11: Bah, la base sous-marine.
7: Merci.
0: Après Angèle, le lieu dit de Charlotte. Quel est ton lieu dit?
6: C'est sur la base sous-marine et c'est la partie en métal où on peut marcher.
0: Qu'est-ce qui fait ce souvenir?
6: C'était un concert aussi le soir et en fait on était avec des enfants, des amis à mes parents. Et en fait on faisait n'importe quoi. Du coup on montait sur les parties en béton et voilà. Et on partait du coup de cette partie en métal pour sauter dessus.
0: Pourquoi c'était un bon souvenir?
6: Parce qu'on se faisait engueuler par la sécurité, du coup c'était drôle.
0: Quelle couleur te fait penser à ce souvenir?
6: La couleur du coucher de soleil. Ah waouh, du coucher de soleil.
0: Un objet qui te fait penser à ce souvenir?
6: Ah, je me rappelle, j'étais tombée, je m'étais fait une cicatrice à la main. Donc je sais pas si ça peut compter, mais du coup c'était les barres en métal. Du coup je m'étais fait une cicatrice.
0: Et un mot pour résumer ce souvenir?
6: Drôle.
0: Merci.
6: Après mon souvenir, nous allons écouter celui de Lisea. Où se trouvons-nous?
9: Alors, on se trouve sur le toit de la base marine à côté du radeau.
6: Quel est ton souvenir de ce lieu?
9: Alors, mon souvenir de ce lieu, c'était pendant l'Aïd, donc c'est une fête religieuse où en fait les musulmans de Saint-Nazaire se regroupent dans une salle pour pouvoir faire la prière. Et ensuite, après la prière, bah, on fait la fête, on mange des choses et tout. Et donc à ce souvenir-là, c'était avec mon meilleur ami et on s'ennuyait un petit peu parce qu'il n'y avait pas grand-chose à faire. Donc ce qu'on a fait, c'est qu'on a monté tous les étages avec l'escalier et on est monté sur le toit et on était à côté du radeau. Et donc voilà, c'était très drôle.
6: Qu'est-ce qui te fait penser à ce souvenir?
9: Ce qui me fait penser à ce souvenir, bah, c'est l'Aïd et le radeau.
6: Est-ce qu'il y a un objet qui était symbolique pour toi ce jour-là?
9: Est-ce que la nourriture, ça compte? Oui, bah alors bah, c'était les gâteaux qui m'ont fait penser à ça.
6: Et la couleur?
9: Bah j'ai dirais gris parce que c'est la couleur des escaliers qu'on a montés parce qu'on avait le vertige et donc voilà.
6: Merci.
9: De rien. Après mon souvenir, on passe à celui d'Hector. Est-ce que s'il te plaît, tu pourrais nous raconter ton souvenir?
12: Bah oui, déjà. C'était la première fois, ça remonte il y a longtemps. Première fois que je suis allée à Saint-Nazaire. J'habitais pas encore ici et du coup on était monté sur le toit de la base sous-marine. Et je me souviens avec mon frère, entre le labyrinthe, on jouait à cache-cache.
9: Et ça date d'il y a combien de temps que t'es arrivée à Saint-Nazaire?
12: Ça doit faire au moins, je pense, 4-5 ans.
9: Ok, est-ce que t'aurais un mot par rapport à ton souvenir?
12: C'est pas vraiment.
9: Une couleur?
12: Couleur, je vais dire le gris. Parce que c'est la couleur de la base sous-marine. Voilà.
9: Un objet.
12: Mon petit frère, ça compte?
8: Oui.
9: Oui, ça compte.
12: Bon bah, mon petit frère.
9: Merci beaucoup.
12: Merci.
11: Après Hector, on passe à Anaïg. Bonjour Anaïg, est-ce que tu peux nous dire ton souvenir?
7: C'était à l'acrobranche de la base sous-marine avec des amis égyptiens. Et voilà, on a passé un beau moment... à s'amuser et à grimper.
11: Pourquoi c'était bien?
7: C'était drôle de s'agripper à toutes les estrades et on s'amusait à être ensemble, on se faisait des blagues et voilà.
11: T'as un mot qui te fait penser à ça ou pas?
7: Sous-marine.
11: Une couleur?
7: Le marron, la couleur des murs du coup, de la base sous-marine.
11: Et t'aimerais bien le refaire ce moment?
7: Oui.
11: Merci.
7: De rien.
13: Au revoir et à bientôt dans la tribu.
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3: Bonjour, aujourd'hui nous accueillons...
4: Eh bien, moi-même, c'est-à-dire un pop-corn.
3: Un pop-corn, c'est très inédit, on a la chance de vous recevoir. Pourquoi vous êtes là aujourd'hui ?
4: Eh bien aujourd'hui, je suis venue ici pour faire de la prévention avant tout, contre tous ces fois où mes frères ont été jetés sous un siège lors de séances de cinéma.
3: On comprend votre souffrance.
4: Oui.
3: Est-ce que vous avez peut-être un moyen d'action pour contrer le fait d'être jeté malheureusement sous des sièges ?
4: Eh bien, moi et mes confrères, on a créé justement une association Save Popcorn for Liberty, qui est justement une association qui est là pour protéger les popcorns et pour en fait conquérir les humains. Pour qu'en fait, ce soit eux qu'on mange maintenant.
3: D'accord, donc un inversement des rôles, entre guillemets.
4: Exactement.
3: Est-ce que vous attendez peut-être une réponse du gouvernement actuel ?
4: C'est mis en cours, on a parlé avec Brigitte et Macron.
3: Oui.
4: Mais pour l'instant, ils n'ont pas l'air très OK.
3: Ah.
4: Mais en fait, on ne va pas vraiment leur laisser le choix parce que c'est un peu un coup d'État.
3: D'accord. Est-ce que c'est peut-être pas un peu trop ? Je sais pas, hein, moi je dis ça.
4: Est-ce
3: comme
4: que
3: ça.
4: C'est pas un peu trop de nous jeter par terre ?
3: Vous avez raison.
4: Et
3: vous
4: oui.
3: faites un petit peu peur.
4: Oui.
3: Du coup, maintenant je suis un peu inquiet. Concrètement, qu'est-ce qui va se passer pour les humains et comment vous allez vous y prendre pour les manger ? Ça va être compliqué,
4: et
3: non ?
4: En fait, on a une liste de tous ceux qui ont déjà jeté des pop-corns sous les sièges. Parce qu'on va pas non plus. On n'est pas des monstres, on va pas laisser mourir des innocents.
3: Ah, quand même.
4: Mais toute personne qui a été un meurtrier, on va dire, au final, c'est les bons termes, eh bien, ils finiront par être emprisonnés ou jetés sous des sièges à leur tour.
3: D'accord, mais admettons que un pop-corn est jeté sous le siège et qu'une personne le ramasse et le mange. Qu'est-ce qui se passe ?
4: Alors ça, c'est compliqué, ça.
3: Ouais, c'est une question difficile.
4: Ça, je pense qu'on verra après.
3: Il faut réfléchir.
4: Exactement.
3: C'est ça. Est-ce que vous avez un message à faire passer aux jeunes popcorn ?
4: Save the popcorn for the earth.
3: Ok, très beau slogan.
4: Exactement.
3: Merci le popcorn, finalement, du coup, c'est ça. Et puis, on espère que vous allez réussir votre...
4: coup d'état.
3: Merci.

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0: infancia. Hace unos años, mis primos y mis hermanos jugábamos en un gran jardín. Hacíamos pelas de agua. El jardín es un campo de batallas. Nuestros abuelos lanzaba pétalos y nos reímos por mucho tiempo. ¡Qué día tan divertido! Mon souvenir d'enfance. Il y a quelques années, mes cousins et mon frère jouaient dans un grand jardin. On faisait une bataille d'eau. Le jardin était un champ de bataille. Mon grand-père est venu pour nous lancer des pétards et on a ri pendant longtemps. Quelle journée divertissante.
1: 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Hoy, martes 26 de mayo, vamos a entrevistar a la gente del mercado. 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
2: ¿Quel es vos souvenirs préférés d'enfance?
3: Souvenir de sport, j'ai commencé à faire du basket, bien que je sois tout petit. J'ai commencé à faire du basket, j'avais 5 ans. Donc un de mes meilleurs souvenirs, c'est le premier match de basket que j'ai fait, j'avais 7-8 ans.
2: Quoi est-il votre préféré souvenir?
3: Il faut bien choisir un, donc c'est tout, c'est pour ça.
2: Vous aviez quel âge quand vous avez fait ce match de basket?
3: Je vous ai dit 8-9 ans, je ne sais plus, 7-8 ans, 8-9 ans. J'habitais à Nantes à ce moment-là, je n'habitais pas à Saint-Nazaire. Je suis un nouveau nazérien, ça ne fait que 7 ans que je suis à Saint-Nazaire.
4: Voilà. Merci. Quand vous pensez à votre enfance, quel moment vous fait encore sourire aujourd'hui?
5: Je me revois avec mes grands frères en train de jouer ou en train de faire nos pique-niques dans le jardin.
4: Si vous pouviez une seule journée de votre enfance, laquelle choisirez-vous?
5: C'est une très bonne question. J'ai pas une journée qui va me revenir. J'ai pas de réponse forcément à apporter là.
4: C'est pas grave.
5: C'est merci.
4: Merci beaucoup. Au revoir. Quand vous pensez à votre enfance, quel moment vous fait encore sourire aujourd'hui?
6: Des parties de jeu, avec les copains, avec les parents, les vacances.
4: Si vous pouviez revivre une seule journée de votre enfance, laquelle choisirez-vous?
6: Un jour de fête au bord de la mer. Parce que quand j'étais petit, j'habitais pas au bord de mer, alors c'était spécial d'y venir.
2: Quel est votre souvenir préféré d'enfance?
7: Mon souvenir préféré d'enfance, je suis vieux, donc c'est loin. Hein, donc, je ne sais pas qu'est-ce que ce serait, à part les tours de manège. Les colonies de vacances. Tu sais ce que c'est, les colonies de vacances? Oui, tu sais ce que c'est? Les camps de vacances. Quand en juillet et août, on partait en vacances avec d'autres. On pouvait aller au bord de la mer, on pouvait aller en montagne, ça dépendait des années. Et ça, c'était des bons souvenirs de vacances avec des copains. Voilà.
2: Vous aviez des amis avec vous aux colonies de vacances?
7: Non, mais on s'en faisait. On se faisait des amis. Voilà.
4: Quand vous pensez à votre enfance, quel moment vous fait encore sourire aujourd'hui?
7: Quel moment me ferait sourire encore? Ça, je sais pas. Je sais pas. Mais l'enfance, jusqu'à quel âge? À 18 ans, les meringues. Ah ouais, j'adorais ça, j'adore encore d'ailleurs les meringues. Voilà. Donc.
4: Si vous pouviez revivre une seule journée de votre enfance, laquelle choisirez-vous?
7: Bon, il y en aurait plein, hein. Il y en aurait plein. Finalement, pas grand-chose, hein, parce que j'ai bien vécu toutes mes journées d'enfance. Elles étaient toutes bien, donc non. Je suis bien comme grand-père.
4: Quand vous pensez à votre enfance, quel moment vous fait encore sourire aujourd'hui?
8: Les amis, je pense.
4: Si vous pouviez revivre une seule journée de votre enfance, laquelle choisirez-vous?
8: C'est dur ça. je dirais une après-midi faire du roller avec une copine. Ok, sympa, ça, on était dehors.
2: C'est quoi votre souvenir préféré d'enfance?
8: C'est le fait d'aller jouer dehors et de s'éclater dehors, ouais. C'était super.
2: Nous sommes des élèves de 4e C, nous sommes journalistes aujourd'hui de la radio La Tribu sur les souvenirs heureux d'enfance. Quel est votre souvenir préféré d'enfance?
9: Souvenir préféré d'enfance, les promenades sur le port du Pouliguen.

0: à manger des niniches et faire des tours de manège.
1: Vous connaissiez des amis avec qui vous étiez là-bas?
0: Oui, j'avais des amis. Maintenant, tous les prénoms, je ne m'en rappelle plus. Il y a bien longtemps de tout ça.
2: Quand vous pensez à votre enfance, quel moment vous fait encore sourire aujourd'hui?
0: Les moments de pêche avec mon papa. On pêchait des poissons-chats. Il n'aimait pas ça, il les rejetait dans l'étang.
1: Quel est votre souvenir préféré d'enfance?
3: Mon souvenir préféré d'enfance, voilà. Sans rappeler, c'est loin. Les parties de pêche avec les copains.
1: C'était il y a combien d'années environ?
3: C'était dans les années 80. Alors, ouais. Ça fait bien 40 d'années. 30-40 ans.
2: Quand vous pensez à votre enfance, quel moment vous fait encore sourire aujourd'hui?
3: Bah, les sorties avec les copains à l'époque.
2: Si vous pouviez revivre une seule journée de votre enfance, laquelle choisirez-vous?
3: Ma première journée de pêche avec mon cousin.
1: Quel est votre souvenir préféré d'enfance?
4: Il y en a beaucoup. Hein. Je suis vieux, moi. Rencontre sportive de foot, quand j'étais jeune, voilà.
1: Vous connaissez des amis que vous parlez encore actuellement de les jours de sport?
4: Oui, ils sont encore vivants, et heureusement, et c'est bien. Oui, on se revoit régulièrement, et puis on peut raconter nos petites anecdotes, il n'y a pas de problème.
2: Quand vous pensez à votre enfance, quel moment vous fait encore sourire aujourd'hui?
4: Les vacances scolaires, c'était bien déjà.
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5: Coucou la tribu, c'est Sacha et je vous parle depuis Madrid en Espagne. Et pourquoi je suis en Espagne ? En fait, je suis en Espagne pour un Erasmus d'environ un mois et demi, qui a déjà d'ailleurs bien commencé. Dans le but, pour moi, d'approfondir mon espagnol et pouvoir travailler plus tard dans les métiers dans lesquels les langues sont super importantes. Une journée classique en Espagne, c'est pas du tout comme en France. On se lève vers les mêmes heures qu'en France. Par contre, on va manger vers 15h et même parfois 16h pour le midi. Et le soir, on mange vers 21h. Bah, du coup, moi, je vais en cours de première année de bachillerato, ce qui correspond à peu près à la première en France. C'est des cours qui s'étalent de 8h à 14h et parfois même 15h. Et après, je rentre, je fais ma vie normale, mes devoirs, je regarde un peu la télé, les réseaux sociaux. Et après, pour ce qui peut être de l'ambiance avec les Espagnols, bah écoutez, après, je suis quelqu'un qui parle déjà un peu espagnol, donc ça a été assez facile d'apprendre l'espagnol. Ça reste une langue latine, donc après, on peut comprendre parfois les mots sans forcément les connaître, même parfois comprendre des tournures de phrases sans forcément tout connaître sur tout. Après, il est évident que des fois, je comprends pas, des fois, il faut poser, il faut pas hésiter. Les Espagnols sont vraiment super gentils, ils peuvent répéter et même les professeurs sont vraiment à l'écoute. Les élèves aussi, genre il n'y a pas trop de jugement quand je demande de répéter parce que je comprends pas, etc. Et moi du coup je me suis fait des potes, j'ai sociabilisé et puis voilà, et je suis vraiment trop content de cette expérience. Bon, après je vous cache pas que les premières semaines et les premiers jours j'étais super inquiet, j'étais loin de chez moi. Mais après, je pense qu'on s'y habitue vite. Et là, par exemple, je sais que j'adore Madrid. C'est une ville super cool. Et je pense que ça m'a donné envie de vivre plus tard dans des grandes villes très citadines. Moi, j'aime beaucoup. Et on découvre plein de gens tout le temps. Et c'est incroyable comme expérience. Et après, au niveau de la famille aussi, genre, elle est vraiment super ouverte, super accueillante. Si j'ai besoin de quoi que ce soit, ils m'aident. Et ça, c'est vraiment super agréable aussi. Et voilà, c'était ma journée en Espagne. C'était Sacha pour la tribu et on se retrouve prochainement sur le 106.9.

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4: Bonsoir à tous. Une messe géante pour conclure son passage à Paris. Le pape s'est exprimé cet après-midi devant 800 000 fidèles, selon les chiffres du Vatican. Une foule qui s'étendait sur près de 3 km entre la place de la Concorde et les Champs-Élysées. Léon XIV a appelé à résister au matérialisme et à respecter la dignité humaine. Plusieurs personnalités politiques ont assisté à cette messe. Marine Le Pen et Jordan Bardella pour le Rassemblement National, Éric Zemmour, Dominique de Villepin, Gabriel Attal ou encore Bruno Retailleau et François Fillon. Le pape s'est envolé en fin de journée vers Lourdes où il donnera une nouvelle messe demain matin. Dans l'actualité aussi, des marches pour le climat organisées aujourd'hui partout en France. Plusieurs centaines de personnes dans le cortège marseillais, plus de 700 participants à Rouen, plus de 800 à Saint-Étienne. Les manifestants demandent au gouvernement d'agir après un été marqué par les canicules et les incendies. Le chanteur marocain Saad Lamjared, condamné à 10 ans de prison, une peine plus lourde qu'en première instance. Il était jugé en appel pour viol aggravé. Le chanteur est reconnu coupable d'avoir violé une femme de 20 ans dans une chambre d'hôtel. C'était en 2016, alors qu'il était alcoolisé. L'artiste clame son innocence. Un de ses avocats annonce un pourvoi en cassation. À Carcassonne, le policier soupçonné d'avoir jeté à terre un jeune homme est placé sous contrôle judiciaire. Il sera jugé début novembre, annonce le parquet. Les faits s'étaient produits en juin, le jour de la fête de la musique. Le jeune projeté à terre est décédé 13 jours plus tard. Pour le moment, il n'existe aucun lien de causalité, précise le parquet. Des dizaines de milliers de personnes ont défilé aujourd'hui à Madrid, en Espagne, pour protester contre la gestion du gouvernement face à la crise de Ceuta. 70 000 migrants venus du Maroc avaient afflué en juillet dans l'enclave espagnole. Les manifestants accusent le gouvernement de ne pas protéger les frontières du pays et réclament des législatives anticipées. Et puis, France-Pologne, c'est ce soir, finale de l'Euro de volley. Les Bleus n'ont plus remporté l'Euro depuis 2015. Coup d'envoi à 21h. Très bonne soirée à tous, à notre écoute.
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19: Lieu dit, c'est aujourd'hui à la Basse Marine.
20: Salut Gabrielle, est-ce que s'il te plaît, tu peux nous dire quel est ton souvenir ?
17: Mon souvenir, c'est un cache-cache dans le labyrinthe de la basse sous-marine.
20: Ça s'est passé quand ?
17: Un jour de mon anniversaire.
20: Avec qui ?
17: Avec ma famille et des amis.
20: Qu'est-ce qui t'a le plus marqué dans ce moment ?
17: Être avec mes proches et jouer à un jeu sympa, dans un environnement sympa.
20: Alors, quel est l'objet qui t'a marqué ?
17: Les murs où je me cachais et voilà.
20: Okay. Un mot qui t'a fait penser, qui te fait penser à ce souvenir.
17: Du coup, c'est la basse sous-marine qui me fait penser à ce moment sympa que j'ai vécu.
20: Une couleur qui te fait penser à ce souvenir.
17: C'est plutôt la couleur des murs qui m'entouraient. Comme ça, j'ai réussi. Et du coup, ça fait du gris avec des fissures où il y a du blanc à l'intérieur pour essayer de consolider. Et les pics sur les murs qui me font penser à la guerre.
20: Ok, merci.
21: Après Gabrielle, on va sur le lieu choisi par Angèle. Bonjour Angèle, où on est sur la basse marine ?
11: On est près de l'ascenseur.
21: Ok, quel souvenir tu veux nous parler ?
11: C'était un concert sur le toit de la basse sous-marine.
21: Avec qui tu étais à ce moment-là ?
11: Mes deux parents et mes deux frères.
21: Qu'est-ce que tu as le plus apprécié à ce moment-là ?
11: Écouter le concert et voir un de mes frères que je vois pas souvent.
21: C'était quoi comme style de musique ?
11: Il y a eu plusieurs trucs, mais il y avait du chant, des instruments, des trucs comme ça.
21: Quel objet pour représenter ce moment-là?
11: Une batterie.
21: Ok. Et une couleur qui te fait le penser à ce moment?
11: Je sais pas, la couleur de la Seine, noire.
21: Un mot qui te fait penser
11: La base sous-marine.
21: Merci.
6: Après Angèle, le lieu-dit de Charlotte. Quel est ton lieu, dit?
7: C'est sur la base sous-marine et c'est la partie en métal où on peut marcher.
6: Qu'est-ce qui fait ce souvenir?
7: C'était un concert aussi le soir et en fait on était avec des enfants, des amis à mes parents. Et en fait on faisait n'importe quoi. Du coup on montait sur les parties en béton et voilà. Et on partait du coup de cette partie en métal pour sauter dessus.
6: Pourquoi c'était un bon souvenir?
7: Parce qu'on se faisait engueuler par la sécurité, du coup c'était drôle.
6: Quelle couleur te fait penser à ce souvenir?
7: La couleur du coucher de soleil. Ah wow, du coucher de soleil.
6: Un objet qui te fait penser à ce souvenir?
7: Ah, je me rappelle, j'étais tombée, je m'étais fait une cicatrice à la main. Donc je sais pas si ça peut compter, mais du coup c'était les barres en métal. Du coup je m'étais fait une cicatrice.
6: Et un mot pour résumer ce souvenir?
7: Drôle.
6: Merci.
7: Après mon souvenir, nous allons écouter celui de Lisea. Où se trouvons-nous?
8: Alors, on se trouve sur le toit de la base marine à côté du radome.
7: Quel est ton souvenir de ce lieu?
8: Alors, mon souvenir de ce lieu, c'était pendant l'Aïd, donc c'est une fête religieuse où en fait les musulmans de Saint-Nazaire se regroupent dans une salle pour pouvoir faire la prière. Et ensuite, après la prière, on fait la fête, on mange des choses et tout. Et donc à ce souvenir-là, c'était avec mon meilleur ami et on s'ennuyait un petit peu parce qu'il n'y avait pas grand-chose à faire. Donc ce qu'on a fait, c'est qu'on a monté tous les étages avec l'escalier et on est monté sur le toit et on était à côté du radome. Et donc voilà, c'était très drôle.
7: Qu'est-ce qui te fait penser à ce souvenir?
8: Ce qui me fait penser à ce souvenir, c'est l'Aïd et le radome.
7: Est-ce qu'il y a un objet qui était symbolique pour toi ce jour-là?
8: Est-ce que la nourriture, ça compte? Oui, c'était les gâteaux qui m'ont fait penser à ça.
7: Et la couleur?
8: Je dirais gris, parce que c'est la couleur des escaliers qu'on a montés, parce qu'on avait le vertige, et donc voilà.
7: Merci.
8: De rien. Après mon souvenir, on passe à celui d'Hector. Est-ce que, s'il te plaît, tu pourrais nous raconter ton souvenir?
9: Oui, déjà. C'était la première fois, ça remonte il y a longtemps, première fois que je suis allée à Saint-Nazaire. J'habitais pas encore ici et du coup on était monté sur le toit de la base sous-marine. Et je me souviens avec mon frère, entre le labyrinthe, on jouait à cache-cache.
8: Et ça date d'il y a combien de temps que t'es arrivée à Saint-Nazaire?
9: Ça doit faire au moins, je pense, 4-5 ans.
8: Ok, est-ce que t'aurais un mot par rapport à ton souvenir?
9: C'est pas vraiment.
8: Une couleur?
9: Couleur, je vais dire le gris. Parce que c'est la couleur de la base sous-marine. Voilà.
8: Un objet.
9: Mon petit frère, ça compte?
10: Oui.
8: Oui, ça compte.
9: Bon, mon petit frère.
8: Merci beaucoup.
10: Merci.
11: Après Hector, on passe à Anaïg. Bonjour Anaïg, est-ce que tu peux nous dire ton souvenir?
21: C'était à l'acrobranche de la base sous-marine avec des amis égyptiens. Et voilà, on a passé un beau moment... à s'amuser et à grimper.
11: Pourquoi c'était bien?
21: C'était drôle de s'agripper à toutes les estrades et on s'amusait à être ensemble, on se faisait des blagues et voilà.
11: T'as un mot qui te fait penser à ça ou pas?
21: Sous-marine.
11: Une couleur?
21: Le marron, la couleur des murs du coup, de la base sous-marine.
11: Et t'aimerais bien le refaire ce moment?
21: Oui.
11: Merci.
21: De rien.
12: Au revoir et à bientôt dans la tribu.
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15: Trois candidats dans un mouchoir de poche, mais on se régale. C'est du beau jeu, ça. Vérane.
16: Soprano Paul Mirabel, Squeezie McFly et Carlito.
15: Pardon? Quelle est votre réponse?
16: Marlène Schiappa. Lady Gaga. Omar Sy, Clara Luciani, Nicki Minaj, Florence Foresti, Taylor Swift, Mbappé, Emmanuel Macron, Donald Trump. Damso, Marion Cotillard, Cathy Perry, Charles Leclerc, Léon Marchand, Angèle, Lenny Kravitz, Greta Thunberg, François Hollande, Philippe Etchebest, Billy Eilish, Wendy Renard, Nikos Aliagas, Barack Obama, Cyril Lignac, Teddy Riner, Julien Doré, Loan, Thomas Pesquet, Harry Potter, Yann Barthès, Inox, Tag, Lena, Situation, Adeline Champ, Brad Pitt.
15: Attention, stop en 1912, quelle émission animalière, voici les principaux dirigeants massacrés par un animateur dont le véritable prénom est Ronan. Bien joué, 3 points.
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16: Attention, attention, ce sont de fausses interviews.
22: Quel est votre prénom ?
23: Je m'appelle Com.
22: Sinon, vous faites quoi dans la vie ?
23: Je suis game designer. J'habite au Japon, à Tokyo, au 19e, à Toronto, à trop...
22: Je ne savais pas demander autant d'informations, mais pas grave. Vous gagnez beaucoup avec votre métier ?
23: Oh, je n'ai pas le time, il faut que je gagne le SMIC.
22: Et à part ça, quelle est votre passion ?
23: Le Japon, je lis du japonais, je fais du japonais, je sais parler japonais.
22: Vous aimez les mangas, j'ai l'impression.
23: En effet, j'aime les mangas, j'aime Chainsaw Man, Blue Log, Jujutsu Kaisen, Squid Game.
24: Ocha, Gohan, Mizu to Sushi des Kudasai o Bengoshi o Tera Liner to Ha Isha Gohan.
22: Ça veut dire quoi ?
24: T'es beau.
22: Merci.
24: Je peux te draguer.
22: Non. Tu veux même pas aller dans mon lit ?
24: J'aime le riz, le thé, l'eau, les sushis. J'en veux, s'il vous plaît. Je suis avocat. J'ai également fait professeur et docteur.
22: Moi aussi, je sais parler japonais.
23: Je suis sans voix.

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1: Nous allons chez nos arrière-grands-parents, avec toute notre famille. J'avais 6 ans. Je me souviens que nous avons fait une bataille d'eau. Nous avons beaucoup ri, nous avons passé toute la journée ensemble. Ce jour a été l'un des meilleurs jours de ma vie. J'étais très heureuse avec toutes les personnes que j'aime. Quelle super famille.
2: 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Mon meilleur souvenir d'enfance est un voyage en avion pour aller à l'ouest des États-Unis. Je suis parti avec ma famille pour visiter des grandes villes comme Los Angeles, San Francisco, Las Vegas. Mais ce n'est pas tout. Nous avons découvert des paysages merveilleux comme le Grand Canyon, une des 7 merveilles du monde, et aussi Monument Valley, Golden Bridge et le désert du Nevada. Parce que je rêvais d'aller voir ces lieux et paysages. Ce voyage a duré 2 semaines. Nous avons passé de très bonnes vacances.
3: 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Quand j'avais 7 ans, je suis allée dans ma ville natale, en Franche-Comté, pour voir ma famille. C'était en hiver et mes cousins avaient une luge. Ça faisait longtemps que je n'en avais pas fait. Comme j'étais contente, nous sommes allés au sommet d'une colline, mais nous tombions beaucoup avant d'y arriver. Quelle époque heureuse! J'adorais partager des moments avec mes cousins. Comme ils étaient drôles!
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5: somos unos alumnos del Colegio Santa Teresa en Saint-Nazaire y estamos en cuarto C. Hoy, martes 26 de mayo, vamos a entrevistar a la gente del mercado. 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
4: Nous sommes Daphné,
6: Emma,
7: Dylan.
4: Nous sommes en classe de 4e C et nous sommes à Sainte-Thérèse. On est au marché de Saint-Nazaire et on va interviewer des gens sur leurs souvenirs d'enfance. Quel souvenir vous a rendu heureux ou vous a marqué pendant votre enfance?
8: Quand j'étais enfant, quand j'ai eu mon bac, mais j'étais plus enfant.
4: Pourquoi?
8: Parce que c'était ma première réussite. Ouais.
4: Quels étaient vos jeux ou activités préférées durant votre enfance?
8: Mon enfant, aller voir les bateaux.
4: Et pourquoi?
8: Parce que j'ai toujours aimé, je suis marin, j'ai toujours aimé les bateaux.
4: Quel souvenir vous a

0: faire la connaissance de mes grands-parents.
1: Oh, parce que ça vous a... vous les aviez jamais vus ?
0: Non, je les ai vus, j'avais, je sais pas, 4-5 ans, un truc comme ça.
2: Quels étaient vos jeux ou activités préférées durant votre enfance ?
0: Alors, moi, j'adorais jouer à la balle contre le mur de la maison, là. Sauter à la corde, je faisais de la gym, voilà.
3: Si vous pouviez revivre une expérience, quel serait votre choix ?
0: De mon enfance ? Le concours de gym.
1: Ok. Quel souvenir vous a marqué et vous a rendu heureuse pendant votre enfance ?
4: Le premier qui vient, je me revois en train avec mes frères, comme on jouait très souvent, une journée où c'était très chaud comme aujourd'hui. Okay. Assise sur une petite table d'écolier dans notre jardin en train de manger des frites, un dimanche midi.
2: Quels étaient vos jeux ou activités préférées durant votre enfance ?
4: Quels étaient mes jeux ? Je jouais beaucoup dehors. On vivait à la campagne, on avait la chance d'avoir une ferme, donc c'était beaucoup de cabanes, beaucoup de promenades, mais je sais que j'aimais beaucoup la lecture et jouer au Playmobil.
1: Quoi comme lecture ?
4: Quoi comme... Oh ben, vous m'en demandez trop là, ça envoie trop loin, je sais plus.
1: Très bien.
3: Si vous pouviez revivre une expérience, quel serait votre choix ?
4: Bah, peut-être de nous retrouver tous réunis, parce que c'est vrai que plus on grandit et plus les gens s'éloignent, donc de pouvoir se retrouver tous réunis dans des moments hyper simples avec l'insouciance de l'enfance, ce serait génial.
1: Quel souvenir vous a marqué et vous a rendu heureux pendant votre enfance ?
5: Alors, souvenir d'enfance qui rend heureux, les crêpes de mamie.
1: Pourquoi ?
5: Bon, parce que c'était vachement bon et qu'elle nous en faisait à chaque fois.
2: Quels étaient vos jeux ou activités préférées durant votre enfance ?
5: Foot.
4: Foot
5: avec les frangins.
1: C'était votre sport préféré ?
5: Ouais, on peut dire ça.
3: Si vous pouviez revivre une expérience, quel serait votre choix ?
5: Retourner à la mer avec ma mamie.
1: Ok. C'était en soleil, en été ?
5: Soleil, avec.
1: Soleil, en été.
5: Même en hiver, hein, mais oui. Préférence en été, tant qu'il fait chaud.
1: Oui, bien sûr.
6: Mais n'ayez pas peur, on va pas vous manger.
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1: Bonjour, nous sommes les élèves du pôle insertion arrivant au lycée Aristide Briand, une classe pour les élèves qui viennent d'arriver en France. Cette année, nous avons un projet avec la radio tribu. L'idée est de parler de notre parcours et de nos projets futurs en France.
2: Je m'appelle Mamadou Sissoko, j'ai 17 ans, je viens de Guinée-Conakry. Je vais vous raconter mon histoire avec le football. Je suis passionné du foot. Quand je descendais de l'école le soir, j'étais très pressé d'arriver à la maison. Je jetais mon sac par terre pour ensuite sortir chercher mes amis pour jouer au foot. Mais on avait des difficultés à avoir un ballon parce qu'on jouait souvent dans la rue sur des terrains vides. La plupart de nos ballons ont été écrasés par des voitures qui passaient et chaque ballon était gâté. On avait trop de mal à nous procurer d'autres ballons. Je remercie beaucoup la France de m'avoir accueilli parce que j'ai eu la chance d'être ici. Quand je suis arrivé, on m'a inscrit dans un club de foot et aussi à l'école, ça m'a beaucoup marqué. J'ai été très étonné parce qu'ici, il y a beaucoup de foot. Et en plus, ce sont des terrains à gazon synthétique. Ils sont très grands, ils sont beaux, ils sont bons. Il y a beaucoup de ballons et tout le monde s'entraîne dans les bonnes conditions. Chez nous, c'est très différent. Il y a des terrains de club, mais tout le monde ne peut pas financièrement. C'est pour cela que la plupart des jeunes comme moi ont joué dans les terrains vagues.
3: Merci à la radio de la tribu de nous avoir accordé ce moment pour parler de nous. C'était les élèves du pôle insertion arrivant de Saint-Nazaire du lycée Aristide Briand.
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6: Bonsoir à tous. Une messe géante pour conclure son passage à Paris. Le pape s'est exprimé cet après-midi devant 800 000 fidèles, selon les chiffres du Vatican. Une foule qui s'étendait sur près de 3 km entre la place de la Concorde et les Champs-Élysées. Léon XIV a appelé à résister au matérialisme et à respecter la dignité humaine. Plusieurs personnalités politiques ont assisté à cette messe. Marine Le Pen et Jordan Bardella pour le Rassemblement National, Éric Zemmour, Dominique de Villepin, Gabriel Attal ou encore Bruno Retailleau et François Fillon. Le pape s'est envolé en fin de journée vers Lourdes où il donnera une nouvelle messe demain matin. Dans l'actualité aussi, des marches pour le climat organisées aujourd'hui partout en France. Plusieurs centaines de personnes dans le cortège marseillais, plus de 700 participants à Rouen, plus de 800 à Saint-Étienne. Les manifestants demandent au gouvernement d'agir après un été marqué par les canicules et les incendies. Le chanteur marocain Saad Lamjared, condamné à 10 ans de prison, une peine plus lourde qu'en première instance. Il était jugé en appel pour viol aggravé. Le chanteur est reconnu coupable d'avoir violé une femme de 20 ans dans une chambre d'hôtel. C'était en 2016, alors qu'il était alcoolisé. L'artiste clame son innocence. Un de ses avocats annonce un pourvoi en cassation. À Carcassonne, le policier soupçonné d'avoir jeté à terre un jeune homme est placé sous contrôle judiciaire. Il sera jugé début novembre, annonce le parquet. Les faits s'étaient produits en juin, le jour de la fête de la musique. Le jeune projeté à terre est décédé 13 jours plus tard. Pour le moment, il n'existe aucun lien de causalité, précise le parquet. Des dizaines de milliers de personnes ont défilé aujourd'hui à Madrid, en Espagne, pour protester contre la gestion du gouvernement face à la crise de Ceuta. 70 000 migrants venus du Maroc avaient afflué en juillet dans l'enclave espagnole. Les manifestants accusent le gouvernement de ne pas protéger les frontières du pays et réclament des législatives anticipées. Et puis, France-Pologne, c'est ce soir, finale de l'Euro de volley. Les Bleus n'ont plus remporté l'Euro depuis 2015. Coup d'envoi à 21h. Très bonne soirée à tous, à notre écoute.
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15: Gabrielle.
16: Charlotte.
7: Lieu dit, c'est aujourd'hui à la Basse Marine.
15: Salut Gabrielle, est-ce que s'il te plaît, tu peux nous dire quel est ton souvenir?
14: Mon souvenir, c'est un cache-cache dans le labyrinthe de la basse sous-marine.
15: Ça s'est passé quand?
14: Un jour de mon anniversaire.
15: Avec qui?
14: Avec ma famille et des amis.
15: Qu'est-ce qui t'a le plus marqué dans ce moment?
14: Être avec mes proches et jouer à un jeu sympa, dans un environnement sympa.
15: Alors, quel est l'objet qui t'a marqué?
14: Les murs où je me cachais et voilà.
15: Okay. Un mot qui t'a fait penser, qui te fait penser à ce souvenir.
14: Du coup, c'est la basse sous-marine qui me fait penser à ce moment sympa que j'ai vécu.
15: Une couleur qui te fait penser à ce souvenir.
14: C'est plutôt la couleur des murs qui m'entouraient. Comme ça, j'ai réussi et... Du coup, ça fait du gris avec des fissures où il y a du blanc à l'intérieur pour essayer de les consolider. Et les pics sur les murs qui me font penser à la guerre.
15: Ok, merci.
13: Après Gabrielle, on va sur le lieu choisi par Angèle. Bonjour Angèle, où on est sur la basse marine?
11: On est près de l'ascenseur.
13: Ok, quel souvenir tu veux nous parler?
11: C'était un concert sur le toit de la basse sous-marine.
13: Avec qui tu étais à ce moment-là?
11: Mes deux parents et mes deux frères.
13: Qu'est-ce que tu as le plus apprécié à ce moment-là?
11: Écouter le concert et voir un de mes frères que je vois pas souvent.
13: C'était quoi comme style de musique?
11: Il y a eu plusieurs trucs, mais il y avait du chant, Des instruments, des trucs comme ça.
13: Quel objet pour représenter ce moment-là?
11: Une batterie.
13: Ok. Et une couleur qui te fait le penser à ce moment?
11: Je sais pas, la couleur de la Seine, noire.
13: Un mot qui te fait penser
11: La base sous-marine.
13: Merci.
15: Après Angèle, le lieu dit de Charlotte. Quel est ton lieu dit?
9: C'est sur la base sous-marine et c'est la partie en métal où on peut marcher.
15: Qu'est-ce qui fait ce souvenir?
9: C'était un concert aussi le soir et en fait on était avec des enfants, des amis à mes parents. Et en fait on faisait n'importe quoi. Du coup on montait sur les parties en béton et voilà. Et on partait du coup de cette partie en métal pour sauter dessus.
15: Pourquoi c'était un bon souvenir?
9: Parce qu'on se faisait engueuler par la sécurité, du coup c'était drôle.
15: Quelle couleur te fait penser à ce souvenir?
9: La couleur du coucher de soleil. Ah waouh, du coucher de soleil.
15: Un objet qui te fait penser à ce souvenir?
9: Ah, je me rappelle, j'étais tombée, je m'étais fait une cicatrice à la main. Donc je sais pas si ça peut compter, mais du coup c'était les barres en métal. Du coup je m'étais fait une cicatrice.
15: Et un mot pour résumer ce souvenir?
9: Drôle.
15: Merci.
9: Après mon souvenir, nous allons écouter celui de Lisea. Où se trouvons-nous?
7: Alors, on se trouve sur le toit de la base sous-marine à côté du radeau.
9: Quel est ton souvenir de ce lieu?
7: Alors, mon souvenir de ce lieu, c'était pendant l'Aïd, donc c'est une fête religieuse où en fait les musulmans de Saint-Nazaire se regroupent dans une salle pour pouvoir faire la prière. Et ensuite, après la prière, on fait la fête, on mange des choses et tout. Et donc à ce souvenir-là, c'était avec mon meilleur ami et on s'ennuyait un petit peu parce qu'il n'y avait pas grand-chose à faire. Donc ce qu'on a fait, c'est qu'on a monté tous les étages avec l'escalier et on est monté sur le toit et on était à côté du radeau. Et donc voilà, c'était très drôle.
9: Qu'est-ce qui te fait penser à ce souvenir?
7: Ce qui me fait penser à ce souvenir, c'est l'Aïd et le radeau.
9: Est-ce qu'il y a un objet qui était symbolique pour toi ce jour-là?
7: Est-ce que la nourriture, ça compte? Oui, c'était les gâteaux qui m'ont fait penser à ça.
9: Et la couleur?
7: J'ai dirais gris, parce que c'est la couleur des escaliers qu'on a montés, parce qu'on avait le vertige, et donc voilà.
9: Merci.
7: De rien. Après mon souvenir, on passe à celui d'Hector. Est-ce que, s'il te plaît, tu pourrais nous raconter ton souvenir?
10: Oui, déjà. C'était la première fois, ça remonte il y a longtemps. Première fois que je suis allée à Saint-Nazaire. J'habitais pas encore ici et du coup on était monté sur le toit de la base sous-marine. Et je me souviens avec mon frère, entre le labyrinthe, on jouait à cache-cache.
7: Et ça date d'il y a combien de temps que t'es arrivée à Saint-Nazaire?
10: Ça doit faire au moins, je pense, 4-5 ans.
7: Ok, est-ce que t'aurais un mot par rapport à ton souvenir?
10: C'est pas vraiment.
7: Une couleur?
10: Couleur, je vais dire le gris. Parce que c'est la couleur de la base sous-marine. Voilà.
7: Un objet.
10: Mon petit frère, ça compte?
12: Oui.
7: Oui, ça compte.
10: Bon, mon petit frère.
7: Merci beaucoup.
10: Merci.
11: Après Hector, on passe à Anaïg. Bonjour Anaïg, est-ce que tu peux nous dire ton souvenir?
13: C'était à l'acrobranche de la base sous-marine avec des amis égyptiens. Et voilà, on a passé un beau moment... à s'amuser et à grimper.
11: Pourquoi c'était bien?
13: C'était drôle de s'agripper à toutes les estrades et on s'amusait à être ensemble, on se faisait des blagues et voilà.
11: T'as un mot qui te fait penser à ça ou pas?
13: Sous-marine.
11: Une couleur?
13: Le marron, la couleur des murs du coup, de la base sous-marine.
11: Et t'aimerais bien le refaire ce moment?
13: Oui.
11: Merci.
13: De rien.
16: Au revoir et à bientôt dans la tribu.
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6: Bonsoir à tous. Une messe géante pour conclure son passage à Paris. Le pape s'est exprimé cet après-midi devant 800 000 fidèles, selon les chiffres du Vatican. Une foule qui s'étendait sur près de 3 km entre la place de la Concorde et les Champs-Élysées. Léon XIV a appelé à résister au matérialisme et à respecter la dignité humaine. Plusieurs personnalités politiques ont assisté à cette messe. Marine Le Pen et Jordan Bardella pour le Rassemblement National, Éric Zemmour, Dominique de Villepin, Gabriel Attal ou encore Bruno Retailleau et François Fillon. Le pape s'est envolé en fin de journée vers Lourdes où il donnera une nouvelle messe demain matin. Dans l'actualité aussi, des marches pour le climat organisées aujourd'hui partout en France. Plusieurs centaines de personnes dans le cortège marseillais, plus de 700 participants à Rouen, plus de 800 à Saint-Étienne. Les manifestants demandent au gouvernement d'agir après un été marqué par les canicules et les incendies. Le chanteur marocain Saad Lamjared, condamné à 10 ans de prison, une peine plus lourde qu'en première instance. Il était jugé en appel pour viol aggravé. Le chanteur est reconnu coupable d'avoir violé une femme de 20 ans dans une chambre d'hôtel. C'était en 2016, alors qu'il était alcoolisé. L'artiste clame son innocence. Un de ses avocats annonce un pourvoi en cassation. À Carcassonne, le policier soupçonné d'avoir jeté à terre un jeune homme est placé sous contrôle judiciaire. Il sera jugé début novembre, annonce le parquet. Les faits s'étaient produits en juin, le jour de la fête de la musique. Le jeune projeté à terre est décédé 13 jours plus tard. Pour le moment, il n'existe aucun lien de causalité, précise le parquet. Des dizaines de milliers de personnes ont défilé aujourd'hui à Madrid, en Espagne, pour protester contre la gestion du gouvernement face à la crise de Ceuta. 70 000 migrants venus du Maroc avaient afflué en juillet dans l'enclave espagnole. Les manifestants accusent le gouvernement de ne pas protéger les frontières du pays et réclament des législatives anticipées. Et puis, France-Pologne, c'est ce soir, finale de l'Euro de volley. Les Bleus n'ont plus remporté l'Euro depuis 2015. Coup d'envoi à 21h. Très bonne soirée à tous, à notre écoute.
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18: Gabrielle.
19: Charlotte.
20: Lieu dit, c'est aujourd'hui à la base sous-marine.
21: Salut Gabrielle, est-ce que s'il te plaît tu peux nous dire quel est ton souvenir?
22: Mon souvenir c'est un cache-cache dans le labyrinthe de la base sous-marine.
21: Ça s'est passé quand?
22: Un jour de mon anniversaire.
21: Avec qui?
22: Avec ma famille et des amis.
21: Qu'est-ce qui t'a le plus marqué dans ce moment?
22: Être avec mes proches et jouer à un jeu sympa. Dans un environnement sympa.
21: Alors, quel est l'objet qui t'a marqué?
22: Les murs où je me cachais et voilà.
21: Okay. Un mot qui t'a fait penser, qui te fait penser à ce souvenir?
22: Du coup, c'est la base sous-marine qui me fait penser à ce moment sympa que j'ai vécu.
21: Une couleur qui te fait penser à ce souvenir?
22: C'est plutôt la couleur des murs. Qui m'entourait, comme ça j'ai réussi. Et du coup, ça fait du gris avec des fissures où il y a du blanc à l'intérieur pour essayer de les consolider. Et les pics sur les murs qui me font penser à la guerre.
21: Ok, merci.
16: Après Gabrielle, on va sur le lieu choisi par Angèle. Bonjour Angèle, où on est sur la base sous-marine?
17: On est près de l'ascenseur.
16: Ok, quel souvenir tu veux nous parler?
17: C'était un concert sur le toit de la base sous-marine.
16: Avec qui tu étais à ce moment-là?
17: Mes deux parents et mes deux frères.
16: Qu'est-ce que tu as le plus apprécié à ce moment-là?
17: Écouter le concert et voir un de mes frères que je vois pas souvent.
16: C'était quoi comme style de musique?
17: Il y a eu plusieurs trucs, mais... Il y avait du chant, Des instruments, des trucs comme ça.
16: Quel objet pour représenter ce moment-là?
17: Une batterie.
16: Ok. Et une couleur qui te fait le penser à ce moment?
17: Je sais pas, la couleur de la Seine, noire.
16: Un mot qui te fait penser
17: La base sous-marine.
16: Merci.
21: Après Angèle, le lieu dit de Charlotte. Quel est ton lieu dit?
8: C'est sur la base sous-marine et c'est la partie en métal où on peut marcher.
21: Qu'est-ce qui fait ce souvenir?
8: C'était un concert aussi le soir et en fait on était avec des enfants, des amis à mes parents. Et en fait on faisait n'importe quoi. Du coup on montait sur les parties en béton et voilà. Et on partait du coup de cette partie en métal pour sauter dessus.
21: Pourquoi c'était un bon souvenir?
8: Parce qu'on se faisait engueuler par la sécurité, du coup c'était drôle.
21: Quelle couleur te fait penser à ce souvenir?
8: La couleur du coucher de soleil. Ah waouh, du coucher de soleil.
21: Un objet qui te fait penser à ce souvenir?
8: Ah, je me rappelle, j'étais tombée, je m'étais fait une cicatrice à la main. Donc je sais pas si ça peut compter, mais du coup c'était les barres en métal. Du coup je m'étais fait une cicatrice.
21: Et un mot pour résumer ce souvenir?
8: Drôle.
21: Merci.
8: Après mon souvenir, nous allons écouter celui de Lisea. Où se trouvons-nous?
20: Alors, on se trouve sur le toit de la base marine à côté du radome.
8: Quel est ton souvenir de ce lieu?
20: Alors, mon souvenir de ce lieu, c'était pendant l'Aïd, donc c'est une fête religieuse où en fait les musulmans de Saint-Nazaire se regroupent dans une salle pour pouvoir faire la prière. Et ensuite, après la prière, on fait la fête, on mange des choses et tout. Et donc à ce souvenir-là, c'était avec mon meilleur ami et on s'ennuyait un petit peu parce qu'il n'y avait pas grand-chose à faire. Donc ce qu'on a fait, c'est qu'on a monté tous les étages avec l'escalier et on est monté sur le toit et on était à côté du radome. Et donc voilà, c'était très drôle.
8: Qu'est-ce qui te fait penser à ce souvenir?
20: Ce qui me fait penser à ce souvenir, c'est l'Aïd et le radome.
8: Est-ce qu'il y a un objet qui était symbolique pour toi ce jour-là?
20: Est-ce que la nourriture, ça compte? Oui, c'était les gâteaux qui m'ont fait penser à ça.
8: Et la couleur?
20: Je dirais gris, parce que c'est la couleur des escaliers qu'on a montés, parce qu'on avait le vertige, et donc voilà.
8: Merci.
20: De rien. Après mon souvenir, on passe à celui d'Hector. Est-ce que, s'il te plaît, tu pourrais nous raconter ton souvenir?
9: Oui, déjà. C'était la première fois, ça remonte il y a longtemps, première fois que je suis allée à Saint-Nazaire. J'habitais pas encore ici et du coup on était monté sur le toit de la base sous-marine. Et je me souviens avec mon frère, entre le labyrinthe, on jouait à cache-cache.
20: Et ça date d'il y a combien de temps que t'es arrivée à Saint-Nazaire?
9: Ça doit faire au moins, je pense, 4-5 ans.
20: Ok, est-ce que t'aurais un mot par rapport à ton souvenir?
9: C'est pas vraiment.
20: Une couleur?
9: Couleur, je vais dire le gris. Parce que c'est la couleur de la base sous-marine. Voilà.
20: Un objet.
9: Mon petit frère, ça compte?
10: Oui.
20: Oui, ça compte.
9: Bon, mon petit frère.
20: Merci beaucoup.
9: Merci.
17: Après Hector, on passe à Anaïg. Bonjour Anaïg, est-ce que tu peux nous dire ton souvenir?
11: C'était à l'acrobranche de la base sous-marine avec des amis égyptiens. Et voilà, on a passé un beau moment... à s'amuser et à grimper.
17: Pourquoi c'était bien?
11: C'était drôle de s'agripper à toutes les estrades et on s'amusait à être ensemble, on se faisait des blagues et voilà.
17: T'as un mot qui te fait penser à ça ou pas?
11: Sous-marine.
17: Une couleur?
11: Le marron, la couleur des murs du coup, de la base sous-marine.
17: Et t'aimerais bien le refaire ce moment?
11: Oui.
17: Merci.
11: De rien.
12: Au revoir et à bientôt dans la tribu.
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6: Bonsoir à tous. Une messe géante pour conclure son passage à Paris. Le pape s'est exprimé cet après-midi devant 800 000 fidèles, selon les chiffres du Vatican. Une foule qui s'étendait sur près de 3 km entre la place de la Concorde et les Champs-Élysées. Léon XIV a appelé à résister au matérialisme et à respecter la dignité humaine. Plusieurs personnalités politiques ont assisté à cette messe. Marine Le Pen et Jordan Bardella pour le Rassemblement National, Éric Zemmour, Dominique de Villepin, Gabriel Attal ou encore Bruno Retailleau et François Fillon. Le pape s'est envolé en fin de journée vers Lourdes où il donnera une nouvelle messe demain matin. Dans l'actualité aussi, des marches pour le climat organisées aujourd'hui partout en France. Plusieurs centaines de personnes dans le cortège marseillais, plus de 700 participants à Rouen, plus de 800 à Saint-Étienne. Les manifestants demandent au gouvernement d'agir après un été marqué par les canicules et les incendies. Le chanteur marocain Saad Lamjared, condamné à 10 ans de prison, une peine plus lourde qu'en première instance. Il était jugé en appel pour viol aggravé. Le chanteur est reconnu coupable d'avoir violé une femme de 20 ans dans une chambre d'hôtel. C'était en 2016, alors qu'il était alcoolisé. L'artiste clame son innocence. Un de ses avocats annonce un pourvoi en cassation. À Carcassonne, le policier soupçonné d'avoir jeté à terre un jeune homme est placé sous contrôle judiciaire. Il sera jugé début novembre, annonce le parquet. Les faits s'étaient produits en juin, le jour de la fête de la musique. Le jeune projeté à terre est décédé 13 jours plus tard. Pour le moment, il n'existe aucun lien de causalité, précise le parquet. Des dizaines de milliers de personnes ont défilé aujourd'hui à Madrid, en Espagne, pour protester contre la gestion du gouvernement face à la crise de Ceuta. 70 000 migrants venus du Maroc avaient afflué en juillet dans l'enclave espagnole. Les manifestants accusent le gouvernement de ne pas protéger les frontières du pays et réclament des législatives anticipées. Et puis, France-Pologne, c'est ce soir, finale de l'Euro de volley. Les Bleus n'ont plus remporté l'Euro depuis 2015. Coup d'envoi à 21h. Très bonne soirée à tous, à notre écoute.
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12: Moi, c'est Hector et je suis avec...
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15: Gabrielle.
4: Charlotte.
16: Lieu dit, c'est aujourd'hui à la base sous-marine.
17: Salut Gabrielle, est-ce que s'il te plaît, tu peux nous dire quel est ton souvenir ?
16: Mon souvenir, c'est un cache-cache dans le labyrinthe de la base sous-marine.
17: Ça s'est passé quand ?
16: Un jour de mon anniversaire.
17: Avec qui ?
16: Avec ma famille et des amis.
17: Qu'est-ce qui t'a le plus marqué dans ce moment ?
16: Être avec mes proches et jouer à un jeu sympa, dans un environnement sympa.
17: Alors, quel est l'objet qui t'a marqué ?
16: Les murs où je me cachais et voilà.
17: Okay. Un mot qui t'a fait penser, qui te fait penser à ce souvenir.
16: Du coup, c'est la base sous-marine qui me fait penser à ce moment sympa que j'ai vécu.
17: Une couleur qui te fait penser à ce souvenir.
16: C'est plutôt la couleur des murs qui m'entouraient. Comme ça, j'ai réussi et... Du coup, ça fait du gris avec des fissures où il y a du blanc à l'intérieur pour essayer de consolider. Et les pics sur les murs qui me font penser à la guerre.
17: Ok, merci.
9: Après Gabrielle, on va sur le lieu choisi par Angèle. Bonjour Angèle, où on est sur la base marine ?
11: On est près de l'ascenseur.
9: Ok, quel souvenir tu veux nous parler ?
11: C'était un concert sur le toit de la base sous-marine.
9: Avec qui tu étais à ce moment-là ?
11: Mes deux parents et mes deux frères.
9: Qu'est-ce que tu as le plus apprécié à ce moment-là ?
11: Écouter le concert et voir un de mes frères que je vois pas souvent.
9: C'était quoi comme style de musique ?
11: Il y a eu plusieurs trucs, mais il y avait du chant, des instruments, des trucs comme ça.
9: Quel objet pour représenter ce moment-là?
11: Une batterie.
9: Ok. Et une couleur qui te fait le penser à ce moment?
11: Je sais pas, la couleur de la Seine, noire.
9: Un mot qui te fait penser
11: La base sous-marine.
9: Merci.
17: Après Angèle, le lieu-dit de Charlotte. Quel est ton lieu-dit?
7: C'est sur la base sous-marine et c'est la partie en métal où on peut marcher.
17: Qu'est-ce qui fait ce souvenir?
7: C'était un concert aussi le soir et en fait on était avec des enfants, des amis à mes parents. Et en fait on faisait n'importe quoi. Du coup on montait sur les parties en béton et voilà. Et on partait du coup de cette partie en métal pour sauter dessus.
17: Pourquoi c'était un bon souvenir?
7: Parce qu'on se faisait engueuler par la sécurité, du coup c'était drôle.
17: Quelle couleur te fait penser à ce souvenir?
7: La couleur du coucher de soleil. Ah wow, du coucher de soleil.
17: Un objet qui te fait penser à ce souvenir?
7: Ah, je me rappelle, j'étais tombée, je m'étais fait une cicatrice à la main. Donc je sais pas si ça peut compter, mais du coup c'était les barres en métal. Du coup je m'étais fait une cicatrice.
17: Et un mot pour résumer ce souvenir?
7: Drôle.
17: Merci.
7: Après mon souvenir, nous allons écouter celui de Lisea. Où se trouvons-nous?
8: Alors, on se trouve sur le toit de la base marine à côté du radome.
7: Quel est ton souvenir de ce lieu?
8: Alors, mon souvenir de ce lieu, c'était pendant l'Aïd, donc c'est une fête religieuse où en fait les musulmans de Saint-Nazaire se regroupent dans une salle pour pouvoir faire la prière. Et ensuite, après la prière, on fait la fête, on mange des choses et tout. Et donc à ce souvenir-là, c'était avec mon meilleur ami et on s'ennuyait un petit peu parce qu'il n'y avait pas grand-chose à faire. Donc ce qu'on a fait, c'est qu'on a monté tous les étages avec l'escalier et on est monté sur le toit et on était à côté du radome. Et donc voilà, c'était très drôle.
7: Qu'est-ce qui te fait penser à ce souvenir?
8: Ce qui me fait penser à ce souvenir, c'est l'Aïd et le radome.
7: Est-ce qu'il y a un objet qui était symbolique pour toi ce jour-là?
8: Est-ce que la nourriture, ça compte? Oui, c'était les gâteaux qui m'ont fait penser à ça.
7: Et la couleur?
8: J'ai gris parce que c'est la couleur des escaliers qu'on a montés. Parce qu'on avait le vertige et donc voilà.
7: Merci.
8: De rien. Après mon souvenir, on passe à celui d'Hector. Est-ce que s'il te plaît, tu pourrais nous raconter ton souvenir?
10: Oui, déjà. C'était la première fois, ça remonte il y a longtemps. Première fois que je suis allée à Saint-Nazaire. J'habitais pas encore ici et du coup on était monté sur le toit de la base sous-marine. Et je me souviens avec mon frère, entre le labyrinthe, on jouait à cache-cache.
8: Et ça date d'il y a combien de temps que t'es arrivée à Saint-Nazaire?
10: Ça doit faire au moins, je pense, 4-5 ans.
8: Ok, est-ce que t'aurais un mot par rapport à ton souvenir?
10: C'est pas vraiment.
8: Une couleur?
10: Couleur, je vais dire le gris. Parce que c'est la couleur de la base sous-marine. Voilà.
8: Un objet.
10: Mon petit frère, ça compte?
13: Oui.
8: Oui, ça compte.
10: Bon, mon petit frère.
8: Merci beaucoup.
10: Merci.
11: Après Hector, on passe à Anaïg. Bonjour Anaïg, est-ce que tu peux nous dire ton souvenir?
9: C'était à l'acrobranche de la base sous-marine avec des amis égyptiens. Et voilà, on a passé un beau moment... à s'amuser et à grimper.
11: Pourquoi c'était bien?
9: C'était drôle de s'agripper à toutes les estrades et on s'amusait à être ensemble, on se faisait des blagues et voilà.
11: T'as un mot qui te fait penser à ça ou pas?
9: Sous-marine.
11: Une couleur?
9: Le marron, la couleur des murs du coup, de la base sous-marine.
11: Et t'aimerais bien le refaire ce moment?
9: Oui.
11: Merci.
9: De rien.
14: Au revoir et à bientôt dans la tribu.
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19: Trois candidats dans un mouchoir de poche, mais on se régale. C'est du beau jeu, ça. Regarde.
20: Soprano Paul Mirabel, Squeezie McFly et Carlito.
19: Pardon? 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

0: Je suis
1: la chronique
0: dans la peau de...
2: Attention, attention, ce sont de fausses interviews.
0: Bonjour, pouvez-vous vous présenter s'il vous plaît ?
3: Bonjour, je m'appelle Pauline. J'ai 46 ans.
4: Bonjour, pouvez-vous vous présenter s'il vous plaît ?
3: Bonjour, je m'appelle Pauline et j'ai 87 ans. Et vous ?
4: 18 ans.
3: Et je suis astronaute.
0: Super.
4: Ah oui, bonjour, je suis Dora l'exploratrice.
0: D'accord, qu'est-ce que vous faites dans la vie du coup ?
4: J'ai 20 ans et je voyage n'importe où avec mon sac à dos et ma carte qui parle.
0: C'est quoi qui vous passionne dans le fait d'explorer des choses ?
4: Le fait de découvrir des lieux étranges et demander aux enfants à la télé où est-ce que se trouvent les choses derrière moi.
5: Être fabricant d'objets en bois, c'est prendre des troncs d'arbres ou des trucs en bois et de fabriquer par exemple des jouets, des voitures pour les enfants. Et ce que je fais d'habitude, c'est créer des mini-maisons en bois. Je viens de gagner un prix pour un objet en bois que j'ai créé. Et c'était une villa avec des voitures à côté. C'était un peu plus complexe que d'habitude, ce qui a fait que j'ai gagné le prix vu qu'il y avait beaucoup plus de détails que les autres.

0: c'est pareil.
1: Non, c'est pas pareil.
0: Si, c'est pareil.
1: Non, c'est pas tout à fait la même chose quand même.
0: Et vous?
1: Vous en pensez quoi?
0: C'est pareil, mais c'est pas tout à fait la même chose. C'est un titre et sa reprise.
1: De quoi alimenter votre playlist.

Cosmic Dancer de T-Rex, groupe anglais de Mark Bolan. Ce titre est extrait de l'album Electric Warrior, sorti en 1971. Il fait également partie de la bande originale du film anglais Billy Elliot. Nick Cave participe à un album hommage justement au groupe T-Rex et propose cette reprise bouleversante, tout en retenue Nick Cave quoi.

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Ok. J'ai demandé à Scred de faire une instru simple. Parce que je vais dire des trucs simples. Parce que vous êtes trop cons. Ok. Simple. Basique.

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